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1: Bonjour et bienvenue, très bon début de journée à vous tous. Il est 6h et vous écoutez la radio de la Loire.
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1: Et bienvenue dans le plus grand morning de la Loire, les terrasses de l'été et la Coupe du Monde. Voici le programme pour le plus grand morning de la Loire. Aujourd'hui, jeudi, jour d'ouverture de la Coupe du Monde de football 2026. Bien évidemment, on va parler foot, on va parler soirée foot aussi, Team Canap ou Team au bar. On vous offre, je vous le rappelle, à l'occasion de cette Coupe du Monde, soit la location d'un écran géant pour le match de votre choix, pour faire un match à la maison avec vos potes, soit en inviter 5 d'entre eux pour aller boire un coup à l'entrepôt à bière à Andrézieux devant également le match de votre choix. Ce sera à gagner ce matin. Puis la Coupe du Monde, on en a fait notre thème également aujourd'hui. On en parle dans un instant avec Valentin qui me rejoint. On fera également un point météo. Ce sera juste après Joseph Kamel Crash qui arrive dans moins d'une minute. À tout de suite et bienvenue.
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0: me rejoint. Bonjour Valentin.
1: Bonjour Christophe et bonjour à tous.
0: Encore un thème qui devrait te ravir. On parle de foot, bien évidemment. C'est un petit peu incontournable aujourd'hui à l'occasion de la cérémonie d'ouverture de cette Coupe du Monde 2026. Vos plus belles anecdotes de Coupe du Monde, vous en avez certainement, vos souvenirs les plus marquants et notamment à l'occasion des victoires des Bleus. Et bingo, ça marche sur les réseaux et on nous parle beaucoup de 98. Fabrice nous dit même, nous avons sonné les cloches de mon village lors de la victoire de l'équipe de France en 98. C'était magnifique. Plein d'émojis bleu, blanc, rouge du foot, de la fête. C'est vrai que 98 restera un énorme souvenir pour tous les supporters de l'équipe de France. Une finale que tu n'as pas vue en raison la date. Mais par contre, c'est mythique aussi pour toi.
1: 98 ? Ah bah bien sûr, mon père m'en a parlé, c'est quand même... C'est quand même une belle histoire, quoi.
0: Une belle histoire pour l'équipe de France. On en parle ce matin. T'as certainement des anecdotes à nous raconter, toi aussi, à propos de ces différentes Coupes du Monde que tu as pu voir.
1: Ah bah 2018, hein.
0: 2018. On en parle ce matin.
1: 98, mon oubli.
0: Mais oui, non. Je voulais justement évoquer 98-2018. Mais voilà, les auditeurs sont revenus sur 98. On en parle ce matin avec toi et avec Karine, qui aime bien le foot aussi. On parlera de la météo dans un instant. C'est après Ed Sheeran. Voici Thinking Out Loud.

0: Allez, voici tout de suite le point météo. Quel temps fait-il aujourd'hui, Valentin?
1: C'est quasiment comme hier, c'est-à-dire qu'on va avoir des éclaircies au programme malgré la présence, vous le voyez, de quelques nuages. Côté température, il va faire un tout petit peu plus chaud, on devrait atteindre les 18 degrés pour les maxis à Saint-Bonnet-le-Château, 19 à Firminy, 20 degrés à Saint-Étienne, 21 à Rivaille, à Saint-Galmier, 22 à Montbrison, à Roanne, à Feur ou encore à Charlieu, 23 à Bourg-Carvental et jusqu'à 25 degrés du côté de Saint-Pierre-de-Beuf. La petite bonne nouvelle, c'est que demain, on devrait terminer la semaine avec encore une fois du soleil.
0: Eh bien, merci beaucoup. Les petites infos du jour, bonjour, arrivent. Les infos avec toi, ce sera à 6h30. Avant cela, voici Cassius Toup Toup et Taylor Swift Style.
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0: l'info du jour. Bonjour.
1: Bonjour, nous sommes le jeudi 11 juin. Bonne fête aux mamères et bon anniversaire ce matin à ce pilote français, l'un des plus populaires de l'histoire de la F1. Il est né à Avignon. Il a disputé 201 Grands Prix entre 89 et 2001. C'est Jean Alési qui fête ses 62 ans aujourd'hui, révélé en 90 lorsqu'il a tenu tête à Ayrton Senna lors du Grand Prix des États-Unis à Phoenix. Une seule victoire en Grand Prix pour lui, malheureusement pas à la hauteur de son talent, sans aucun doute. C'était au Canada en 95 et pour l'anecdote, il a gagné le jour de son anniversaire. Seule et unique victoire en Grand Prix le jour de son anniversaire, c'est quand même une belle histoire. Et puis vous vous souvenez peut-être de sa Ferrari qui était tombée en panne après sa victoire. Il a alors été ramené au stand assis sur la Benetton de Michael Schumacher, une image devenue légendaire. Et puis le 11 juin 82, il y a 44 ans, sortait aux États-Unis ce film. Vous l'avez, E.T. l'extraterrestre, qui a permis à Steven Spielberg de créer sa société de production Amblin Entertainment, dont le logo, eh bien, c'est le vélo d'Eliot avec E.T. Pour la petite info, Henry Thomas, qui joue le rôle d'Eliot, a fait pleurer Steven Spielberg. C'était lors de son audition pour le rôle d'Eliot. Le jeune Henry Thomas, qui avait à l'époque seulement 11 ans, a voulu mettre toutes ses chances de son côté. Et pour convaincre le réalisateur, il s'est forcé à penser à la mort de son chien afin d'arriver à pleurer. Un pari qui a marché puisqu'Henry Thomas a décroché le rôle et a fait pleurer Steven Spielberg lui-même. Une vidéo qu'on peut retrouver d'ailleurs, les vidéos de ce casting. Je vous propose de passer au bon mot du jour. Lorsqu'une femme te dit quoi, ce n'est pas qu'elle n'a pas entendu, mais qu'elle te donne une seconde chance de modifier ce que tu as dit.
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0: Il est 6h30, voici les infos avec Valentin Barthévion. Bonjour Valentin.
1: Bonjour Christophe, bonjour à tous.
0: À la une, ça y est, le début de ce soir.
1: La Coupe du Monde de foot est enfin là. Qui succédera à l'Argentine? Réponse le 19 juillet prochain. D'ici là, 48 équipes postulent. En tout, 104 matchs seront disputés au cours des 5 prochaines semaines. Cette année, la compétition se déroule sur 3 pays, États-Unis, Mexique et Canada. Mais attention, tout n'est pas comme avant, il y a quelques petites nouveautés, Anthony Perel.
2: Oui, déjà le nombre de nations en lice, 48, c'est du jamais vu. 32 pays s'étaient qualifiés pour le mondial au Qatar il y a 4 ans. C'est 16 de plus, donc. Et qui dit plus de nations, dit plus de matchs. Puisque pour aller au bout cette année, il faudra disputer 8 rencontres. Il y aura des 16e de finale, les deux premiers de chaque poule y seront. Mais aussi les 8 meilleurs 3e, ce qui rend la phase de groupe moins passionnante, moins cruciale. Puisque finalement, seules 16 nations ne se qualifieront pas. Au rayon des nouveautés dans le jeu, plus de recours à la VAR avec des situations nouvelles qui pourront être analysées. Une lutte plus importante contre les gains de temps. Il y aura un compte à rebours pour les touches lors des changements également. Et puis, vous l'avez vu, si vous avez regardé les matchs de préparation, la pause fraîcheur devient automatique lors de chaque mi-temps, même s'il ne fait pas chaud. Cette coupure ressemble clairement plus à une pause publicitaire qu'à une vraie pause pour aller s'hydrater ou se désaltérer. Au pays de l'oncle Sam, business is business.
1: Merci Anthony. Lancement des festivités donc ce soir sur M6 avec le match Mexique-Afrique du Sud. Coup d'envoi à 21h. Pour ce qui est des Français, le premier match des Bleus de Didier Deschamps aura lieu mardi prochain face au Sénégal. En attendant, on vous a demandé vos pronostics dans les rues de Saint-Etienne.
3: Si on peut arriver en finale, ça serait super. Allez les Bleus.
4: J'espère qu'ils vont gagner. Hein.

0: Mais j'espère, hein. J'espère qu'ils vont tout donner. Hein.
1: Ah, je pense qu'ils vont gagner, franchement. Vu la sélection, obligé, ils gagnent. Toute la famille, elle est derrière les Bleus.
2: Ah ben, on espère qu'ils vont gagner, forcément. Hein. Si on les regarde, c'est pour leur apporter plein de chance. Et puis voilà, on veut les voir au plus haut.
3: Ouais, je le sens bien. Je pense qu'on va bien s'en sortir.
4: Qu'ils nous fassent faire la fête.
5: Fin des propos recueillis par Lucie Gallu. La Coupe du Monde débute donc ce soir. Dans le reste de l'actualité, il vient chez nous dans la Loire. Aujourd'hui, Nicolas Forissier, c'est le ministre délégué auprès du ministre de l'Europe et des Affaires étrangères chargé du commerce extérieur et de l'attractivité. Il va rencontrer des dirigeants et leurs équipes pour parler compétitivité, innovation, transition industrielle et développement à l'international. Il va notamment aller à l'entreprise Verallia à Saint-Romain-le-Puy, leader européen et troisième producteur mondial d'emballage en verre pour les boissons et produits alimentaires, ou encore chez le fabricant de caramel Niguet Afer.
6: C'est un nouveau drame sur les routes ligériennes.
5: Ouais, hier matin, peu avant 11h30, une balayeuse de propreté municipale a renversé une piétonne dans la rue Pierre de Coubertin, non loin de l'Étivalière. Âgée d'environ 60 ans, elle n'a pas survécu. Ce drame a entraîné la fermeture de la rue à la circulation. La police nationale était sur les lieux. Un homme d'une cinquantaine d'années a lui aussi été pris en charge par les secours dans un état de choc après avoir assisté à l'accident. La ville de Saint-Étienne annonce des mesures fortes pour les écoles stéphanoises à la rentrée. C'est une priorité absolue selon la mairie, qui prévoit un plan d'investissement de 60 à 70 millions d'euros pour les infrastructures. Argent dédié à la rénovation des bâtiments, les crédits scolaires sont aussi en hausse de 2 euros par élève. En termes de moyens humains en maternelle, 8 postes supplémentaires d'ADSEM vont voir le jour.
6: La grande brasserie de Saint-Étienne fait son retour.
5: 3 jours pour faire de bonnes affaires, quoi demander de mieux? Les commerçants vous donnent rendez-vous dans les rues du centre-ville et sur les différentes places, avec des stands qui vont nous proposer des prix bradés, le tout dans une ambiance festive, puisque musique et déambulation artistique sont aussi au programme. C'est jusqu'à samedi de 10h à 19h30. À cette occasion, à Saint-Étienne, on mange local. Aujourd'hui débute le Cuisine Urban Fest, un festival de street food qui se tient sur la place Chavanel. Burger ou frites, tout est 100% fait maison. Ça commence à 18h ce soir. L'événement a également lieu demain. L'entrée est à 5 euros. Et puis pourquoi pas faire une bonne action aujourd'hui? Le Zénith de Saint-Etienne accueille une grande journée de don du sang organisée par l'établissement français du sang. Ça se passe de 9h à 13h ce matin et de 14h30 à 18h30 cet après-midi. Il faut venir à jeun et avec sa pièce d'identité, on rappelle qu'un don de sang peut sauver jusqu'à 3 vies.
6: Et on termine par la météo de ce jeudi, Valentin.
5: C'est quasiment comme hier aujourd'hui, c'est-à-dire qu'on va avoir des éclaircies malgré la présence de quelques nuages. Côté température, il fait un petit peu plus chaud, disons-le, on devrait atteindre les 18 degrés pour les maxis à Saint-Monnet-le-Château, 20 degrés à Saint-Étienne, 21 à Rivaille, à Saint-Galmier, 22 à Montbrison, 22 également à Roanne et à Feur, 23 à Bourg-Carental et jusqu'à 25 degrés à Saint-Pierre-de-Bœuf.
6: Eh bien, merci beaucoup. On te retrouve tout à l'heure à 7h pour un nouveau point sur l'actu. Voici le retour des hits avec Louane, conduire.
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Louane, à l'instant, c'était Conduire dimanche. 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Dans un instant, le taroscope de Stéline, et voici Vianney et Kenji. C'est Je suis fou. Bon début de journée à l'écoute de la radio de la Loire.

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1: Et voici votre taroscope de ce jeudi 11 juin. Bélier, un événement perturbant, paralysant, pourrait remettre en question votre situation. Soyez prévoyants. Les taureaux, eh bien, vous pouvez agir pour trouver un accord ou imposer une décision en vue de réaliser quelque chose de neuf, d'inédit. Gémeaux, suite au rétablissement de votre situation financière, eh bien, vous pourrez opérer d'utiles mouvements d'argent. En cancer, vous pouvez être sûr qu'un comportement sincère, affectueux, favoriserait une certaine plénitude familiale. Lion, vous devriez pouvoir tirer profit d'une situation ou de circonstances favorables, même si cela semble encore confus. Vierge, vous allez prendre des initiatives qui amélioreront votre situation dans l'immédiat et à long terme. Balance, si un contrat s'offre à vous, eh bien saisissez-le sans hésiter. Il fera évoluer votre situation et la rendra plus solide. Scorpion, vous ferez des démarches pour réaliser quelque chose de neuf dans le domaine du travail. Cela vous sera profitable. Sagittaire, eh bien prenez un temps de réflexion avant de répondre concrètement à la proposition qui se présente. Les Capricornes, quels que soient les problèmes, les déceptions qui pourraient se manifester, vous aurez le courage d'y faire front. Verseau, la synthèse à laquelle vous parvenez vous montre que votre situation est plus stable, plus équilibrée. Enfin, Poisson, eh bien, vous êtes dans une période très épanouissante. Vous pouvez agir en profitant au mieux de votre bien-être. La phrase choisie par Stéline aujourd'hui, elle est signée Léo Campion. Vivons bien, on ne vit qu'une fois. Et si on vivait plusieurs fois, ce serait tout aussi valable.
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0: Ah, les Backstreet Boys, à l'instant, c'était Everybody. On revient au thème du jour, vos plus belles anecdotes de Coupe du Monde. Bah oui, c'est aujourd'hui que la Coupe du Monde 2026 débute. À cette occasion, on vous demande quels sont vos souvenirs les plus marquants, et peut-être notamment à l'occasion des victoires des Bleus. Valentin, toi, ton meilleur souvenir, c'est 2018?
1: Ouais, logiquement, pour moi, c'est 2018, notamment la finale. J'étais place Jean Jaurès à Saint-Etienne, et c'est vrai que c'était une ambiance de feu, quoi.
0: Voilà, la même qu'il y avait peut-être en 98. Moi, c'est celle-ci que j'ai connue, place Jean-Jo à Saint-Etienne, qui, je dois bien le reconnaître, à l'occasion des matchs d'avant, quand on revenait sur la place tard dans la nuit, il y avait une espèce d'odeur de, on va dire, d'alcool, un petit peu comme une salle des fêtes le lendemain d'une grosse bringue. C'était impressionnant. Alors, en tout cas, c'était la fête dans les rues de Saint-Etienne et dans l'ensemble du département. C'est ce que nous dit Fabrice sur les réseaux. Nous avons sonné les cloches de mon village lors de la victoire de l'équipe de France en 98. C'était magnifique. On en parle ce matin. N'hésitez pas à nous raconter vos anecdotes si vous avez des petites choses croustillantes dont vous vous souvenez à propos de ces Coupes du Monde. Rendez-vous sur Instagram et sur Facebook. Dans un instant, eh bien, on te retrouve, Valentin. On fera un nouveau point sur l'actu. C'est à 7h. Avant cela, voici Bruno Mars. 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
1: Allez, bienvenue, très bon jeudi matin. Vous écoutez le plus grand morning de la Loire. Il est 7h. Et voici les infos avec Valentin Barthévion, bonjour.
2: Bonjour Christophe, bonjour à tous.
1: À la une, le mondial de foot s'attaque officiellement ce soir avec un match Mexique-Afrique du Sud.
2: Et pour autant, certains ont attaqué la compétition le 6 mai avec la collection Panini. Ces albums à compléter avec des vignettes à coller font fureur auprès du grand public. Notre journaliste Lucie Gallu est allée à la rencontre de passionnés de ces petites étiquettes et de buralistes qui croulent sous la demande.
3: À l'approche de la Coupe du Monde, de nombreux foyers ligériens investissent dans cette collection comme Tessa, une jeune stéphanoise.
4: Je l'ai chez moi, je l'ai acheté il n'y a pas très longtemps et j'ai commencé à coller les stickers.
3: D'autres comptent sauter le pas au plus vite comme Baptiste.
5: Ça m'a carrément donné envie, je vais aller l'acheter cet après-midi je pense.
3: Les buralistes voient une demande augmenter pour ces paquets de vignettes. Julien à Vosges doit faire face aux ruptures de stock.
6: Il y a une forte demande cette année par rapport à la Coupe du Monde. On tombe fréquemment en rupture de vente de vignettes. Après, il y a pas mal de réassort qui est fait donc pour l'instant ça fonctionne bien.
3: Au Purple Café à Saint-Etienne, ils ont dû investir dans la collection comme nous l'explique Kamel.
7: Dans la semaine, il y a du passage de la demande. On n'en a pas, c'est dommage, mais ça va arriver. Justement, c'est parce qu'il y a eu la demande qu'on a précommandé les cartes.
3: Intemporel en tout cas, voici ce qu'on peut dire des albums Panini qui traversent les générations.
2: Merci Lucie, à noter que certains joueurs présents dans l'album n'ont pas été sélectionnés pour représenter leur pays et qu'au contraire, certains présents dans la liste n'ont pas leur petite carte. En foot toujours, on connaît le programme des Verts pour la saison prochaine. En Ligue 2, la SSE débutera la saison à Sochaux et la terminera face à Pau dans le Chaudron. Le calendrier a été dévoilé hier, un mois d'août notamment chargé pour la reprise avec des matchs contre Sochaux donc, mais aussi Clermont, Grenoble et Dijon. On vous a mis tout le calendrier sur activeradio.com.
1: Dans l'actu également, c'est une vidéo qui fait froid dans le dos.
2: Ouais, elle tourne actuellement sur les réseaux sociaux. Vous avez peut-être vu ces images diffusées par le média d'extrême droite 100% Frontières. On voit une personne âgée violemment agressée par un individu dans le hall de la cathédrale Saint-Charles à Saint-Étienne selon le Progrès. Il lui a en fait dérobé une chaîne en or. Il est activement recherché. Après un fichier dédié aux terroristes, Antoine Vermorel-Marquès milite pour un fichier dédié aux agresseurs sexuels. Le député de la Loire et vice-président des Républicains a présenté hier matin la proposition de loi qu'il déposera la semaine prochaine. Elle fait suite à l'affaire Liana, cette jeune fille tuée par un homme plusieurs fois signalée à la justice. Pour que ces drames n'arrivent plus, il veut s'inspirer de ce qui se fait avec les fichiers S. En justice, c'est aujourd'hui le quatrième jour du procès en appel de l'affaire du chantage à la vidéo intime à la mairie de Saint-Étienne. Un procès qui doit pour appel se tenir jusqu'à demain au moins. Hier, selon le Progrès, l'ancien maire Gaël Perdriau a encore nié les accusations dans cette affaire. De son côté, Gilles Rossary-Langlais a maintenu ses déclarations en affirmant la responsabilité de Gaël Perdriau dans l'affaire, tout comme Pierre Gauthier qui a dit avoir eu l'accord de l'ex-maire pour écarter Gilles Artigue de la vie politique.
1: Et sur les routes, attention si vous avez l'habitude de rouler de nuit.
2: Et de passer notamment par l'A72 à hauteur de Saint-Etienne. En raison de l'aménagement de l'échangeur de Méon, elle sera fermée dans le sens Andrézieux-Saint-Etienne. Au niveau de l'échangeur 13, celui de Montrénault, dès ce soir 21h jusqu'à demain matin 5h. Une déviation est bien sûr mise en place. À Andrézieux, on met en valeur le savoir-faire des jardiniers municipaux avec l'événement Florescence. Après Saint-Etienne, l'an passé et Saint-Just-Saint-Rambert en 2024, cette année, le thème c'est sport en fête. Dès aujourd'hui, vous pouvez aller découvrir 12 massifs déployés sur le parc de loisirs des bords de Loire. Et puis en cyclisme, le Tour Auvergne-Rhône-Alpes, plus connu sous son ancien nom du Critérium du Dauphiné, reste chez nous aujourd'hui. Après la victoire hier de Quinn Simmons à Moron-les-Bains hier, aujourd'hui le départ aura lieu à Saint-Chamond. C'est la cinquième étape. Le Français Alex Baudin conserve toujours le maillot jaune.
1: Et enfin, on termine par la météo de ce jeudi.
2: C'est quasiment comme hier aujourd'hui, c'est-à-dire qu'on va avoir des éclaircies au programme malgré la présence de quelques nuages. Vous le voyez, côté température, on devrait atteindre les 18 degrés pour les maxis à Saint-Monnet-le-Château, 19 à Firminy, il fait un petit peu plus chaud qu'hier, 20 degrés à Saint-Etienne, 21 à Rivaille, à Saint-Galmier, 22 à Roanne, à Feur et à Charlieu, 23 à Bourg-Carental et jusqu'à 25 degrés à Saint-Pierre-de-Beuf.
1: Vivement les 30 degrés de la semaine prochaine qui devraient revenir. Moziman, Skip the Use, Ghost et toi tu reviens avec Karine dans quelques instants, c'est le plus grand morning de la Loire, bienvenue.
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1: Allez, bienvenue dans le plus grand morning de la Loire. Valentin est toujours en place. Ça va toujours?
2: Ça va toujours.
1: Très Karine bien. Nous rejoint.
3: Bonjour.
1: Comment ça va, Karine, aujourd'hui?
3: Oui, ça va bien.
1: J'espère que t'aimes le foot. On parle quand même pas mal de foot aujourd'hui dans le plus grand morning. C'est l'ouverture de la Coupe du Monde. C'est le thème du jour d'ailleurs. À ce sujet, tu peux aller réagir toi aussi. On vous demande quels sont vos meilleurs souvenirs de la Coupe du Monde, d'une Coupe du Monde. Et moi, j'ai déterré un vieux truc, j'ai recherché. Je ne sais pas si vous vous souvenez de 98 de ce chanteur Tony Tabby. Ça ne vous dit rien?
3: Non.
1: C'était un Stéphanois qui avait sorti un titre, La Ola des supporters. Alors 98, c'est bien évidemment I Will Survive de Gloria Gaynor, le gros carton qui avait été repris par Hermès House Band. Mais Tony Tabby, c'était pendant la Coupe du Monde 98, la star de Saint-Etienne. D'ailleurs, il y avait eu pas mal de médias nationaux, je pense au Zapping de Canal+, qui avait repris. Il avait sorti La Ola des supporters. D'ailleurs, le CD était très joli. À l'époque, c'était des CD. Il l'avait découpé en forme de maillot. Voilà. Donc, okay. Voilà. Il était partout. Il a fait toutes les communes de la Loire. Moi, je bossais à l'époque en discothèque au Magic, anciennement le Méli-Mélo. Il était venu. Voilà. Il venait avec ses pom-pom girls. Le titre était. Bon, il a vieilli. Hein. Je l'ai réécouté. Je voulais retrouver. Je voulais juste vous faire écouter l'extrait. C'était ça. Oui, ça vieillit. Je voudrais juste vous faire écouter le refrain quand même.

0: écoutez Active ce matin, peut-être que vous vous souvenez de la hola des supporters de Tony Tabby. Je sais pas pourquoi ça m'est revenu à l'esprit, mais c'était vraiment...
1: Là, j'avais jamais entendu, moi.
0: Là, ça fait... il a vieilli un peu le morceau. Mais à l'époque, je te jure, il y avait le feu de partout. Il rentrait dans les bars, les discothèques, c'était, voilà, Tony Tabby. Il faudrait qu'on le retrouve.
1: Qu'est-ce qu'il est devenu ?
0: Exactement, exactement. Tony Tabby, si d'ailleurs tu m'écoutes, bienvenue Place Jean Peloton, passe ce matin, passe nous voir. On parle de ce titre-là, Ola, des supporters d'ailleurs qu'on peut trouver chez à la boutique Trinquant. J'ai vu qu'ils en avaient des exemplaires. C'est collector. On en parle ce matin. Vous continuez à réagir sur les réseaux. Dans un instant, on va se faire une petite terrasse de l'été, Karine.
1: Oui.
0: Allez, ça marche. Juste après Alvaro Soler et Jello, El Mismo Sol.

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1: Je me suis pas mélangé un peu les pinceaux, là, petit bug, Coupe du Monde, terrasse de l'été, l'on va pas sans l'autre, j'ai envie de te dire, Karine.
2: Ok.
1: Pendant cette période qui va être festive Coupe du Monde, on peut se faire des bonnes petites terrasses. 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
2: alors,
1: fin
2: pas tout de suite, là, voilà, pas tout de suite, tout de suite.
1: Est-ce que notre auditrice va avoir envie de ce menu maintenant? Qui est avec nous?
2: C'est Audrey de Châtel-Neuf.
1: Eh ben, bonjour Audrey.
3: Bonjour.
1: Bon, apparemment, ça t'a donné faim puisque tu nous as appelé.
3: Oui, de bon matin malgré tout.
1: Audrey de Châtel-Neuf, tu fais quoi dans la vie?
3: Je suis pilote d'agriculture.
1: Pardon?
3: Auxiliaire de
1: pleine culture. D'accord, ok, excuse-moi. En plus de ça, je suis dur de la feuille. Je me mélange les pinceaux, dur de la feuille ce matin, c'est compliqué. Audrey, tu connaissais peut-être le resto, le Bosquet Fleuri ou pas?
3: Pas du tout.
1: Pas du tout. C'est vraiment une super terrasse ombragée. Il y a une super vue. Bref, c'est la vraie pause. C'est vraiment les terrasses que l'on aime. C'est ouvert tous les jours d'ailleurs, les midis et soirs. Bah écoute, j'ai le plaisir de t'annoncer que tu es sélectionnée. Le tirage au sort aura lieu ce soir pour gagner cette terrasse pour deux. Voilà ma chère Audrey.
3: Très bien. Parfait, je vous remercie.
1: Eh ben écoute, merci d'avoir joué avec nous, belle journée, au revoir.
3: Merci, au revoir.
1: Ciao, merci Karine. Et tout à l'heure, il y aura le jeu Coupe du Monde justement pour l'écran géant ou la soirée entre potes à l'entrepôt à bière. Voici le retour des hits, très très bon, Loco Contigo, DJ Snake et J Balvin. Je vous souhaite un bon début.

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1: Loco Contigo, DJ Snake, J Balvin à suivre Indy, la dernière danse et les infos à la nuit.
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9: Allez, on fait un premier point sur vos comptes d'édition de circulation. Ce matin, ça circule plutôt pas mal, excepté un petit ralentissement à la sortie de Firminy sur la RN88 en direction de Saint-Etienne et puis léger bouchon, comme d'habitude, sur la D498 en arrivant sur le rond-point d'Andrézieux.
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0: par Valentin Barthévian.
1: Bonjour Christophe, bonjour à tous.
0: Et ça y est, à la une, elle débute ce soir.
1: La Coupe du Monde de foot est enfin là avec ce soir le match Mexique-Afrique du Sud en guise d'ouverture. Mais il y a un match qui a déjà commencé, celui

0: des vignettes Panini depuis le 6 mai dernier. Une collection indémodable que vous vous amusez peut-être à faire. L'idée, obtenir la carte des joueurs et la coller dans un album, à tel point que certains points de vente dans les bureaux de tabac de la Loire se sont retrouvés sans stock de pochettes surprises. Julien, buraliste à Vosges, explique pourquoi il y a autant d'engouement cette année.
1: Cette année, c'est la première édition de la Coupe du Monde où il y a une demande qui est très forte. Ça peut s'expliquer par plusieurs choses. Déjà, la première, c'est que Panini a annoncé qu'ils arrêtaient leur collaboration avec la FIFA après la Coupe du Monde de 2030. Donc ça, c'est un ressort qui fait qu'il y a une demande qui a accru de collectionner les dernières vignettes Panini. Le deuxième point, c'est que vous avez quand même des jeunes ou des adolescents qui sont férus de foot. Donc il y a toujours cette tradition-là de collectionner les vignettes Panini. Un dernier point qui est un peu plus nébuleux, c'est qu'il y en a qui font de la revente d'images un petit peu, on va dire, collector, comme Mbappé, Messi ou Ronaldo. Donc ça, c'est des images qui sont très recherchées et revendues après sur Internet.
0: Des propos recueillis par Lucie Gallu. Je sais, Christophe, que toi, tu cherches la carte de Kylian Mbappé. On fait passer ce message.
2: Les collecteurs.
0: Certains joueurs présents dans l'album n'ont pas été sélectionnés pour représenter leur pays. Dans le reste de l'actualité, il vient chez nous dans la Loire. Aujourd'hui, Nicolas Forissier, c'est le ministre délégué auprès du ministre de l'Europe et des Affaires étrangères chargé du commerce extérieur et de l'attractivité. Il va rencontrer des dirigeants et leurs équipes pour parler compétitivité, innovation, transition industrielle et développement à l'international. Il va notamment aller à l'entreprise Verallia à Saint-Romain-le-Puy, leader européen et troisième producteur mondial d'emballage en verre pour les boissons et produits alimentaires, ou encore chez le fabricant de caramel Niguet à Feur.
2: C'est un nouveau drame sur les routes ligériennes.
0: Hier matin, un peu avant 11h30, une balayeuse de propreté municipale a renversé une piétonne dans la rue Pierre de Coubertin à Saint-Étienne, non loin de l'Étivalière. Âgée d'environ 60 ans, elle n'a pas survécu. Ce drame a entraîné la fermeture de la rue à la circulation, la police nationale étant sur les lieux. Un homme d'une cinquantaine d'années a lui aussi été pris en charge par les secours dans un état de choc. La ville de Saint-Étienne annonce des mesures fortes pour les écoles stéphanoises à la rentrée. C'est une priorité absolue selon la mairie, qui prévoit un plan d'investissement de 60 à 70 millions d'euros pour les infrastructures, argent dédié à la rénovation des bâtiments. Les crédits scolaires sont aussi en hausse de 2 euros par élève. En termes de moyens humains en maternelle, 8 postes supplémentaires d'ATSEM vont voir le jour.
2: La grande braderie de Saint-Étienne fait son retour.
0: Ouais, 3 jours pour faire de bonnes affaires. Quoi demander de mieux? Les commerçants, on vous donne rendez-vous dans les rues du centre-ville et sur les différentes places avec des stands qui vont nous proposer des prix bradés. Le tout dans une ambiance festive, puisque musique et déambulation artistique sont également au programme. C'est jusqu'à samedi de 10h à 19h30. À cette occasion, à Saint-Étienne, on mange local. Aujourd'hui débute le Cuisine Urban Fest, un festival de street food qui se tient sur la plage Chavanel. On en parlait hier sur Active. Burger ou frites, tout est 100% fait maison. Ça commence à 18h ce soir. L'événement a également lieu demain. L'entrée est à 5 euros. Et puis, pourquoi pas faire une bonne action aujourd'hui? Le Zénith de Saint-Étienne accueille une grande journée de dons du sang organisée par l'établissement français du sang. Ça se passe de 9h à 13h ce matin et de 14h30 à 18h30 cet après-midi. Il faut venir à jeun et avec sa pièce d'identité, on rappelle qu'un don de sang peut sauver jusqu'à 3 vies.
2: On termine par la météo de ce jeudi.
0: Et on va avoir des éclaircies aujourd'hui encore, malgré la présence de quelques nuages. Pour les températures, un petit peu plus chaud qu'hier. On va atteindre les 18 degrés pour les maxi à Saint-Bonnet-le-Château, 19 à Firmini, 20 degrés à Saint-Étienne, 21 à Rivaille, à Saint-Galmier, 22 à Montbrison, à Rouen et à Feur, 23 à Bourg-Carental et jusqu'à 25 degrés annoncés du côté de Saint-Pierre-de-Beuf.
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2: Merci Valentin, on te retrouve dans un instant avec les petites infos du jour. Bonjour. Et pour les tout de suite, on s'écoute Zao et MC Solar. C'est comme Caroline. Regarde.

0: du jour. Bonjour.
1: Bonjour, nous sommes le jeudi 11 juin. C'est le bordel dans les fêtes. Moi j'ai ma mère, toi tu as Barnabé.
2: Oui.
1: Eh ben on va dire que c'est la même chose. Vas-y.
2: Ce sont de grands voyageurs qui ne tiennent pas en place, jamais satisfaits. Ils ont soif de nouveautés.
1: Eh ben très bien, ma mère est Barnabé. Ma mère, M-A-M-E-R-T. Voilà, je connaissais pas.
3: Ah, j'ai cru que tu parlais. D'accord, j'ai cru que
2: moi,
3: tu parlais.
2: Moi, je comprenais pas ce que tu disais.
3: Non, c'est le fait de ta mère.
1: Non, ah, okay. pas du tout. Enfin, bon, voilà.
3: D'accord, c'est un prénom.
1: Next. Les fêtes, c'est compliqué en fait.
2: On n'est pas
1: raccord du tout. Il fête son anniversaire aujourd'hui, l'un des pilotes les plus populaires de l'histoire de la F1. Il est né à Avignon. Il a disputé 201 grands prix entre 89 et en 2001. Il n'en a gagné qu'un seul. Par contre, il s'appelle Jean Alési. Ok. Révélation en 90 parce qu'il a tenu tête à Ayrton Senna lors du Grand Prix des États-Unis à Phoenix. Il a roulé pour Ferrari et il n'a gagné qu'un Grand Prix. Je vous le disais, c'était au Canada en 95. Ce qui est beau, c'est qu'il a gagné le jour de son anniversaire.
3: Ah.
1: 201 Grand Prix, une seule victoire le jour de son anniv.
2: Oui, c'est beau.
1: Voilà. Alors, il y a une image mythique, c'est que sa Ferrari est tombée en panne après la ligne d'arrivée. Et pour revenir dans les stands, c'est Michael Schumacher qui l'a ramené dans les stands. Il est monté sur sa voiture, sur la Benetton, assis sur le capot. Voilà, c'est une image qui a fait le tour du monde. Donc si vous aimez la F1, vous l'avez peut-être, la ref. Pas vous apparemment.
2: Non.
1: Il sortait un film aux États-Unis le 11 juin 82, il y a 44 ans déjà. Oh là là, c'était ça. Vous l'avez ? E.T. Oui. Très très bien, bravo Valentin.
3: Merci.
1: Moi je vais arrêter ces éphémérides de se dire que E.T. est sorti il y a 44 ans, ça fait mal
2: oui,
1: tous les jours.
2: Oui, c'est vrai.
1: Ce film qui a permis à Steven Spielberg de créer sa société de production, Amblin Entertainment, et dont le logo d'ailleurs c'est le vélo d'Eliott avec E.T. Vous l'avez peut-être vu si ouais. Vous avez regardé les films. Voilà, très bien, il est calé Spielberg, il a la ref.
3: Pour une fois.
1: Pour le petit fun fact, il est friand de réalisme, hein, Spielberg. Il n'a pas fait les choses à moitié. Dans la scène où l'alien est pris en charge par des médecins, c'est pas des acteurs, mais de vrais docteurs, de vrais médecins qui ont embauché Spielberg. Et il avait demandé à ceux-ci d'agir sur la marionnette comme s'il soignait une vraie personne.
2: Pour être vraiment réaliste.
1: Voilà, c'était réaliste. On passe au bon mot du jour. Attention, elle est pour toi, Karine. Tu vas me dire si tu confirmes ou pas. Lorsqu'une femme te dit quoi, ce n'est pas parce qu'elle n'a pas entendu, mais qu'elle te donne une seconde chance de modifier ce que tu as dit.
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0: de Stéline. Et voici votre taroscope de ce jeudi 11 juin. Les béliers, un événement perturbant, paralysant, pourrait remettre en question votre situation. Soyez prévoyants. Taureau, vous pouvez agir pour trouver un accord ou imposer une décision en vue de réaliser quelque chose de neuf, d'inédit. Les gémeaux, et bien suite au rétablissement de votre situation financière, vous pourrez opérer d'utiles mouvements d'argent. Cancer, vous pouvez être sûr qu'un comportement sincère, affectueux, favoriserait une certaine plénitude familiale. Les lions, vous devriez pouvoir tirer profit d'une situation ou de circonstances favorables, même si cela semble encore confus. Les vierges, vous allez prendre des initiatives qui amélioreront votre situation dans l'immédiat et à long terme. Balance, si un contrat s'offre à vous, saisissez-le sans hésiter. Il fera évoluer votre situation et la rendra plus solide. Scorpion, vous ferez des démarches pour réaliser quelque chose de neuf dans le domaine du travail. Cela vous sera profitable. Les sagittaires, prenez un temps de réflexion avant de répondre concrètement à la proposition qui se présente. Capricorne, quels que soient les problèmes, les déceptions qui pourraient se manifester, vous aurez le courage d'y faire front. Verseau, la synthèse à laquelle vous parvenez vous montre que votre situation est plus stable, plus équilibrée. Les poissons, enfin, vous êtes dans une période très épanouissante. Vous pouvez agir en profitant au mieux de votre bien-être. La phrase qu'a choisie Stéline aujourd'hui est signée Léo Campion. Vivons bien, on ne vit qu'une fois. Et si on vivait plusieurs fois, ce serait tout aussi valable.
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0: Et il a même le 06 de Gilbert Montagnier.
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2: Bienvenue dans le plus grand morning de la Loire, avec l'équipe au complet, Karine et Valentin. On n'aime pas que le foot ici, on aime aussi le golf, vous savez, chez Active. Hein. On est nombreux à aimer le golf.
3: Tu aimes le golf, particulièrement.
2: Oui. Je vais arriver à tous vous y convaincre. D'ailleurs, dimanche, il y a une compétition de golf Active. C'est la première Active Golf, j'allais dire partie, moi. Active Golf Cup, mais elle sera festive si vous êtes golfeur comme Valentin et Karine ou futur golfeur. Non, si vous êtes golfeur, vous pouvez vous inscrire, ça se passe à Craintilleux au golf du Forêt, donc c'est dimanche. Vous pouvez encore vous inscrire, il y a des super lots. Oh. Et vous ratez des super lots, hein, parce qu'il y a, des trucs de fou organisés par les filles de l'agence. Voilà, je voulais vous le dire, parce que c'est
4: hyper
2: important.
4: On n'a pas le droit de jouer, nous, de toute façon.
2: Non, il faut passer, c'est ce qu'on appelle la carte verte, le petit permis de jouer. Mais c'est facile, c'est pas très cher. Le golf, contrairement à ce que vous croyez, je vous le rappelle, c'est pas cher du tout. C'est licence de golf est moins chère que celle de foot.
4: Oui, mais le matériel derrière.
2: Pas tant.
3: C'est juste que des fois, je t'ai vu sur ton ordinateur chercher du matériel, j'ai vu les prix, j'ai dit oula. Ça m'étonne pas qu'il roule en Ferrari celui-là, quoi.
2: Ce qui coûte cher au golf, moi je vous le dis, ce qui coûte vraiment cher au golf, c'est l'apéro. Allez, Soren, Fever Dream, c'est le retour des hits.
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2: 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Allez, ça circule mal ce matin sur le CD 100 entre Chambœuf et le rond-point d'Andrézieux. Dans l'autre sens, maintenant, si vous venez de Saint-Marcelin sur la D498 en direction d'Andrézieux, bien avant le rond-point, comme d'habitude, bouchon. Ça coince un petit peu sur la 72, ralentissement accordéon lorsque vous allez sur Saint-Thé, Rocade Ouest, depuis Roche-la-Molière jusqu'à Villars, et puis classique, la bretelle d'accès RN88 à 72. Au niveau de Terre-Noire, soyez prudent au volant.
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11: Allez, très bon début de journée. Vous écoutez le plus grand morning de la Loire. Il est 8h. Et on fait un point sur l'actu locale avec Valentin Barthévian. Bonjour Valentin.
12: Bonjour Christophe, bonjour à tous.
11: À la une, sortez vos maillots, enfin de foot, et préparez-vous à vibrer. Elle débute ce soir.
12: Et la Coupe du Monde de foot, qui succédera à l'Argentine? Réponse le 19 juillet prochain. D'ici là, 48 équipes postulent. En tout, 104 matchs seront disputés au cours des 5 prochaines semaines. Cette année, la compétition se déroule sur 3 pays, vous le savez, États-Unis, Mexique et Canada. Et il y a quelques petites nouveautés, les précisions avec Anthony Perel.
13: Oui, déjà le nombre de nations en lice, 48, c'est du jamais vu. 32 pays s'étaient qualifiés pour le mondial au Qatar il y a 4 ans. C'est 16 de plus, donc. Et qui dit plus de nations, dit plus de matchs. Puisque pour aller au bout cette année, il faudra disputer 8 rencontres. Il y aura des 16e de finale, les deux premiers de chaque poule y seront, mais aussi les 8 meilleurs 3e, ce qui rend la phase de groupe moins passionnante, moins cruciale, puisque finalement, seules 16 nations ne se qualifieront pas. Au rayon des nouveautés dans le jeu, plus de recours à la VAR avec des situations nouvelles qui pourront être analysées. Une lutte plus importante contre les gains de temps. Il y aura un compte à rebours pour les touches lors des changements également. Et puis, vous l'avez vu, si vous avez regardé les matchs de préparation, la pause fraîcheur devient automatique lors de chaque mi-temps, même s'il ne fait pas chaud. Cette coupure ressemble clairement plus à une pause publicitaire qu'à une vraie pause pour aller s'hydrater ou se désaltérer. Au pays de l'oncle Sam, business is business.
12: Merci Anthony. Et pour toi Christophe, qui souhaite voir tous les matchs, les 104 matchs, tu vas pouvoir commencer ce soir avec Mexique, Afrique du Sud. C'est à 21h sur M6. En foot, toujours, on connaît le programme des Verts pour la saison prochaine en Ligue 2. La SSE débutera la saison à Sochaux et la terminera face à Pau dans le Chaudron. Le calendrier a été dévoilé hier, un mois d'août notamment chargé pour la reprise avec des matchs contre Sochaux donc, mais aussi Clermont, Grenoble et Dijon. On vous a mis tout le calendrier sur activeradio.com.
11: Dans l'actu également, c'est une vidéo qui fait froid dans le dos.
12: Elle tourne actuellement sur les réseaux sociaux. Vous avez peut-être vu ces images diffusées par le média d'extrême droite 100% Frontières où on voit une personne âgée violemment agressée par un individu dans le hall de la cathédrale Saint-Charles à Saint-Étienne selon le Progrès. Il lui a en fait dérobé une chaîne en or, il est activement recherché. Après un fichier dédié aux terroristes, Antoine Vermorel-Marquez milite pour un fichier dédié aux agresseurs sexuels. Le député de la Loire et vice-président des Républicains a présenté hier matin la proposition de loi qu'il déposera la semaine prochaine. Elle fait suite à l'affaire Liana, cette jeune fille tuée par un homme, plusieurs fois signalée à la justice. Pour que ces drames n'arrivent plus, il veut s'inspirer de ce qui se fait avec les fichiers S. En justice, c'est aujourd'hui le 4e jour du procès en appel de l'affaire du chantage à la vidéo intime à la mairie de Saint-Étienne. Un procès qui doit, pour rappel, au moins se tenir jusqu'à demain. Hier, selon Le Progrès, toujours l'ancien maire Gaël Perdriau a encore nié les accusations dans cette affaire. De son côté, Gilles Rossard et l'Anglais a maintenu ses déclarations en affirmant la responsabilité de l'ancien maire stéphanois, tout comme Pierre Gauthiery qui a dit avoir eu l'accord de l'ex-maire pour écarter Gilles Artigue de la vie politique.
11: Sur les routes, attention si vous avez l'habitude de circuler la nuit.
12: Et de passer notamment par la 72 à hauteur de Saint-Étienne. En raison de l'aménagement de l'échangeur de Méon, elle sera fermée dans le sens Andrézieux-Saint-Étienne au niveau de l'échangeur 13, celui de Moreno, dès ce soir 21h. Et jusqu'à demain matin 5h, une déviation sera bien évidemment mise en place. À Andrézieux, on met en valeur le savoir-faire des jardiniers municipaux avec l'événement Florescence. Après Saint-Étienne l'an passé et Saint-Just-à-Rambert en 2024, cette année, le thème c'est sport en fête. Dès aujourd'hui, vous pouvez aller découvrir 12 massifs déployés sur le parc de loisirs des bords de Loire. Et puis en cyclisme, le Tour Auvergne-Rhône-Alpes, plus connu sous son ancien nom du Critérium du Dauphiné, reste chez nous aujourd'hui après la victoire hier de Quinn Simmons à Moron-les-Bains. Aujourd'hui, le départ aura lieu à Saint-Chamond. C'est la 5e étape. Le Français Alex Baudin conserve toujours le maillot jaune.
11: Ah, Quinn Simmons, c'est le fameux coureur qui a la coupe de Jeff Tu. Excellent.
12: La coupe de Jeff Tuch.
11: Ah ouais, tu regarderas, il est excellent, j'adore ce coureur. La météo du jour, Valentin.
12: Eh ben, c'est globalement comme hier, on a le droit à des éclaircies malgré la présence de quelques nuages. Au niveau des températures, il fait un tout petit peu plus chaud qu'hier, on va atteindre les 18 degrés pour les maxi à Saint-Bonnet-le-Château. À Firmini, 20 degrés à Saint-Étienne, 21 à Rivaille, à Saint-Galmier, 22 à Montbrison, à Roanne, à Feur et à Charlieu, 23 à Bourg-Carental et jusqu'à 25 degrés annoncés cet après-midi au meilleur moment de la journée à Saint-Pierre-de-Bœuf.
11: Merci beaucoup. On joue au quiz expresso dans quelques instants. On jouera aussi à la juste prime. D'ailleurs, elle est paire. Le montant de ce matin est paire. C'est à l'occasion de la fête des paires, compris entre 100 et 600 euros. Vous voulez jouer, vous pouvez vous inscrire au standard 0477 420 400. Voici Teddy Swims, Lose Control.
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2: Hey, bienvenue dans le plus grand morning de la Loire. Avec mes arbitres officiels, il n'y a pas de VAR. C'est tout au feeling. Ouh. Au talent. Parce qu'on va jouer au quiz expresso, Karine.
3: Oui, avec Mélanie de Larajas.
2: Bonjour, Mélanie.
4: Bonjour.
2: Rappelle-moi la Rajas après Chazelle sur Lyon quand tu veux. C'est ça?
4: Oui, c'est ça.
2: Ah oui, après Saint-Saint.
4: C'est ça.
2: Ah là, c'est ça, je me souvenais bien. Tu vois, Karine,
3: hein, oui.
2: Incollable. Mélanie, tu fais quoi dans la vie?
4: Je travaille en crèche.
2: Ah, à la Rajas directement?
4: Non, à
2: côté. Bon. Eh ben Mélanie, on va te souhaiter bonne chance. Voici le quiz expresso. Ah,
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2: Le quiz qui réveille tes neurones chaque matin. 30 secondes, c'est le temps qu'on met à se faire couler un café, sauf à la radio où il faut 5 minutes. 30 secondes pour répondre à un maximum de questions. Pour l'instant, c'est Jessica de Pouilly-sous-Charlieu qui est en tête avec 4 points. Mélanie, je te rappelle que si tu n'as pas une réponse, eh ben, tu nous donnes quelque chose quand même, même si c'est faux, tu réponds quelque chose. Ok ?
4: D'accord.
2: On y va, Mélanie. 30 secondes, c'est parti. Quelle fleur est souvent associée au champ et à la Provence?
4: La lavande.
2: Oui, dans quelle région française se trouve le Mont Saint-Michel?
4: Normandie.
2: Oui, combien font 3 x 8?
4: 24.
2: Oui, quel animal se trouve sur le logo de la marque de voiture Lamborghini?
4: Guépard.
2: Quel arbre est le symbole de la paix?
4: L'arbre de vie, non.
2: Quelle est la capitale de la Grèce?
4: Athènes.
2: Oui! Oh là là, les comptes, les
3: 4
2: amis.
3: 4 points.
2: 4 points aussi.
3: Ah. Oui.
2: Alors, quel animal se trouve sur le logo de la marque de voiture Lamborghini? Valentin.
5: Je vais tricher parce que là j'ai la réponse.
2: Et je l'avais vu, pas du coup.
5: Non, je l'avais. Je pense que sur le coup, je l'aurais pas dit.
2: C'est le taureau. Et puis, l'arbre qui est le symbole de la paix, c'est l'olivier.
4: Oui,
2: ah, ouais. Mais c'est génial, Mélanie, bravo, c'est bien joué. 4 points demain, si vous n'êtes pas dépassé, les filles, Mélanie et Jessica, il y aura tirage au sort, mais tu es en bonne voie pour remporter cette morning box avec notre partenaire Cadeau Maestro. Merci, Mélanie.
4: Merci.
2: Et belle journée en crèche. Salut.
4: Merci, belle journée.
2: Ciao. Dans un instant, on revient sur le thème du jour. On parle beaucoup de foot et peut-être que ça vous énerve. Lui aussi, voici Helmut Fried.

0: ça m'énerve.
1: Allez, nous, ça nous énerve pas. La Coupe du Monde de foot qui commence aujourd'hui. Et on en a fait le thème du jour, Coupe du Monde. Est-ce que vous avez des belles anecdotes à vous raconter? Toutes les Coupes du Monde. Hein. Pour les Bleus, pas les Bleus. Karine, ton meilleur souvenir Coupe du Monde?
2: 98, parce que je travaillais à Geoffroy Guichard dans les salons et je plaçais les gens en tribune officielle et c'était cool.
1: Ah, c'était voilà. Bien.
2: Il y avait une super ambiance et c'était sympa.
1: Ouais, une belle ambiance avec les bénévoles, je crois.
2: Voilà.
1: Exactement.
2: C'est ça.
1: Valentin, bon souvenir de Coupe du Monde?
3: Alors moi forcément c'est 2018, la victoire de l'équipe de France, mais aussi 2022, et ça va te faire plaisir parce que je repense à la finale de Kylian Mbappé qui a quand même, je crois, un triplé en finale face à l'Argentine.
1: Magique.
3: En quelques minutes, c'était exceptionnel, il nous a fait vivre toutes les émotions.
1: Et voilà, et là il scelle son titre de meilleur joueur au monde de tous les temps. Moi je vous le dis,
3: si il refait une Coupe du Monde comme ça, je signe, hein, mais voilà.
1: Futur Ballon d'Or. Moi j'en ai plein. Bah, c'est 98. On en parlera dans un instant d'ailleurs. Je vous ai retrouvé un vieux titre qui cartonnait à Saint-Etienne avec Tony Tabby. On en parle tout à l'heure. Là c'est pas tout de suite. Plutôt Coupe du Monde, qu'est-ce que je pourrais vous raconter? Je l'ai un peu dit hier que j'étais habillé en footix du matin au soir. J'en ai fait des bringues sur Saint-Etienne. Oui, c'est meilleur souvenir. Oui, 98 de toute façon. Et c'est cette place Jean Jaurès qui vibre au troisième but et à la levée de la Coupe du Monde. Ça, c'est des bons souvenirs. Les vôtres, quels sont ces bons souvenirs? Alors, il y a Véronique qui nous dit, ouais, ça devait être bon. Final 98, on habitait à Saïsoukouzar.
3: Avec l'accent.
1: Bah oui, c'était la folie, tu m'étonnes. C'est là où était Aimé Jacquet, je rappelle. Je n'y ai jamais vu autant de monde, tu m'étonnes. Vous continuez à réagir sur les réseaux, sur Insta et sur Facebook. Nous, on va s'écouter Purple Disco Machine avec Hypnotize. Je vous souhaite un bon début de journée.

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33: Assez chargé ce matin, ça coince au niveau de la Chabure en direction de la 72. Beaucoup de monde également au sud de Saint-Thé après la bifurcation pour la Ricamari sur la RN 88 en direction du virage de Terre-Noire. Ça coince pas mal sur la Rocade Ouest. Et puis on a du monde sur la 72. Si vous venez d'Andrézieux, il y a de gros ralentissements en direction de Saint-Étienne. Et puis toujours pas mal d'attentes du comté du rond-point d'Andrézieux sur la D498 qui vient de Saint-Marcelin.
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1: Et qui joue ce matin avec nous? De quelle ville on va, où, Karine, ce matin?
2: On va à Aurec-sur-Loire chez Christiane.
1: Ah, Christiane, bonjour Christiane.
3: Bonjour. Bonjour Active à toute l'équipe.
1: Bienvenue.
3: Vous êtes très sympathique.
1: Ah, mais c'est gentil ça. Tu fais quoi de beau dans la vie, Christiane?
3: Je suis retraité, ça fait
1: 5
3: ans.
1: 5 ans, tu faisais quoi avant?
3: Je faisais un peu commercial, on va dire.
1: Ah, et tu vendais quoi?
3: Je vendais pas, je prenais des rendez-vous pour des pompes à chaleur.
1: Ah, déjà, bon, bah écoute,
3: voilà.
1: Et tu profites de ta retraite, tu t'éclates?
3: Ah oui, pleinement, j'adore jouer aux cartes, je joue beaucoup à la croix avec mes copines.
1: C'est excellent ça, excellent. Oui. Eh bien, Christiane, pour faire plaisir aux copines, une bonne petite soirée, copine, je te propose de gagner à la juste prime avec un montant compris entre 100 et 600 euros. Attention, Christiane, ça va très vite. Tu n'as que 10 secondes pour trouver le bon montant. Tu es prête?
3: Je suis prête.
1: Christiane, on y va.
3: 400 euros.
1: C'est plus.
3: 440 euros.
1: C'est moins.
3: 34 euros.
1: C'est moins, mais c'est bien tenté. Oh, ça passera pas, Christiane. C'était 402 euros.
3: 402 euros.
1: Oh. Non, mais t'es bien parti.
3: Eh oui, j'aurais dû écouter mon mari, il me disait.
1: Il a dit quoi?
3: Oui, c'est mon chiffre père.
1: Père,
3: pour la fête des pères.
1: Et oui. En fait, la fête des pères qui, d'ailleurs, moi, je me suis emballé, c'est dans 15 jours. Moi,
3: mais c'est pas grave, c'est pas grave.
1: Mais exactement, c'était bien père. Christiane, t'es adorable. Merci beaucoup aussi pour ta bonne humeur.
3: Merci à toute l'équipe d'Active. Bonne journée, je vous fais des gros bisous à tous.
1: Bisous, Christiane, au revoir.
3: Merci, c'est gentil.
1: Merci d'avoir joué. Et demain, c'est la dernière, Karine, dernière juste prime de la saison.
2: Terminé après.
1: Eh oui, terminares, comme dit un pote. On peut s'inscrire pour demain encore, c'est possible. Et puis pour le quiz expresso aussi. Il est 8h30, passé d'une petite minute. Il est l'heure de retrouver Valentin Barthévion pour faire un point sur l'actualité. Bonjour Valentin.
4: Bonjour Christophe, bonjour à tous.
1: À la une, c'est le grand jour pour les amoureux du ballon rond.
4: Ouais, le top départ de la Coupe du Monde de foot, c'est ce soir. Comme match d'ouverture, une rencontre entre le Mexique et l'Afrique du Sud. Pour ce qui est des Français, le premier match des Bleus de Didier Deschamps aura lieu mardi prochain. Ce sera face au Sénégal. En attendant, nous vous avons demandé vos pronostics pour l'équipe de France dans les rues de Saint-Etienne.
5: Ben, si on peut arriver en finale, ça serait super. Allez les Bleus.
6: J'espère qu'ils vont gagner. J'espère qu'ils vont tout donner.
7: Je pense qu'ils vont gagner, franchement. Vu la sélection, obligé, ils gagnent. Toute la famille, elle est derrière les Bleus.
8: Ah ben, on espère qu'ils vont gagner, forcément. Hein. Si on les regarde, c'est pour leur apporter plein de chance. Et puis voilà, on veut les voir au plus haut.
9: Ouais, je le sens bien. Je pense qu'on va bien s'en sortir.
10: Qu'ils nous fassent faire la fête.
4: Ouais, à noter en tout cas que cette Coupe du Monde, c'est la première de l'histoire qui se joue avec 48 équipes. Dans le reste de l'actualité, il vient chez nous dans la Loire aujourd'hui. Nicolas Forissier, c'est le ministre délégué auprès du ministre de l'Europe et des Affaires étrangères, chargé du commerce extérieur et de l'attractivité. Il va rencontrer des dirigeants et leurs équipes pour parler compétitivité, innovation, transition industrielle et développement à l'international. Il va notamment aller à l'entreprise Verallia à Saint-Romain-le-Puy, leader européen et troisième producteur mondial.

0: d'emballage en verre pour les boissons et produits alimentaires, ou encore chez le fabricant de caramel Niguet Affer.
1: Là, excuse-moi. C'est un
0: nouveau drame sur les routes ligériennes. Hier matin, peu avant 11h30, une balayeuse de propreté municipale a renversé une piétonne dans la rue Pierre de Coubertin, non loin de l'Étivalière. Âgée d'environ 60 ans, elle n'a pas survécu. Ce drame a entraîné la fermeture de la rue à la circulation. La police nationale étant sur les lieux, un homme d'une cinquantaine d'années a lui aussi été pris en charge par les secours dans un état de choc. La ville de Saint-Étienne annonce des mesures fortes pour les écoles stéphanoises à la rentrée. C'est une priorité absolue selon la mairie, qui prévoit un plan d'investissement de 60 à 70 millions d'euros pour les infrastructures. Argent dédié à la rénovation des bâtiments. Les crédits scolaires sont aussi en hausse de 2 euros par élève. En termes de moyens humains, en maternelle, 8 postes supplémentaires d'ATSEM vont voir le jour. En parlant d'école, chez les plus grands au lycée, c'est parti pour le bac avec l'épreuve de français. Alors que le ministre de l'Éducation a appelé les correcteurs à plus de fermeté sur l'orthographe, la notation autour des fautes devrait particulièrement être sévère cette année.
1: La grande braderie de Saint-Étienne fait son retour.
0: Ouais, 3 jours pour faire de bonnes affaires. Quoi demander de mieux? Les commerçants vous donnent rendez-vous dans les rues du centre-ville et sur les différentes places avec des stands qui vont nous proposer des prix bradés. Le tout dans une ambiance festive, puisque musique et déambulation artistique sont également au programme. C'est jusqu'à samedi de 10h à 19h30. À cette occasion, on mange local à Saint-Thé. Aujourd'hui débute le Cuisine Urban Fest, un festival de street food qui se tient sur la plage Chavanel. Burgers ou frites, tout est 100% fait maison. Ça commence à 18h ce soir. L'événement a également lieu demain. L'entrée est à 5 euros. Et puis, pourquoi pas faire une bonne action aujourd'hui? Le Zénith de Saint-Étienne accueille une grande journée de dons du sang organisée par l'établissement français du sang. Ça se passe de 9h à 13h ce matin et de 14h30 à 18h30 cet après-midi. Il ne faut pas venir à jeun. On rappelle qu'un don de sang peut sauver jusqu'à 3 vies.
1: Merci beaucoup, on termine par la météo. Quel temps fait-il aujourd'hui?
0: Vous le voyez dès à présent, des éclaircies dans le ciel ligérien, ça va être le cas pendant toute la journée. C'est un peu comme hier, même si on a encore la présence, vous le voyez, de nuages. Côté température, il fait un petit peu plus chaud qu'hier. On devrait atteindre les 18 degrés pour les maxi à Saint-Bonnet-le-Château, 19 degrés si vous êtes à Firminy, 20 degrés à Saint-Thé, 21 à Riva, à Saint-Galmier, 22 à Montbrison, à Roanne-Affeur et à Charlieu, 23 du côté de Bourg-Carvental et jusqu'à 25 degrés attendu à Saint-Pierre-de-Bœuf.
1: Eh bien, merci beaucoup, Valentin. On te retrouve dans un instant avec Karine. C'est les petites infos du jour. Bonjour, qui arrive juste après Shakira avec Algotou.
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0: l'horoscope du jour. Bonjour. Et ça discute, on s'amuse. Non, c'est après les gars, c'est après. Non, qu'est-ce qui se passe dans le studio? C'est le Wise ce matin, jeudi 11 juin.
1: C'est après.
0: Ouais, c'est après ce qui va se passer. Bonne fête. Oh, alors il y a deux fêtes. Moi, j'ai les mamères.
2: Il n'y en a qu'une, c'est Barnabé.
0: Eh ben Barnabé, allez, vas-y. Qui sont les Barnabé?
2: Ce sont de grands voyageurs qui ne tiennent pas en place, jamais satisfaits, ils ont soif de nouveautés.
0: Très bien, vous en connaissez?
2: Non.
0: Next. Jean, allez-y, faites ses 62 ans, vous le connaissez?
1: Non.
2: Oui.
1: Oui. Bah oui, maintenant, mais non. Si
0: Jean Alési, qui est pourtant un des pilotes les plus populaires de l'histoire de la F1. Oui, il est né à Avignon. Il a disputé 201 Grands Prix entre 89 et 2001. Oui, je sais, il n'en a gagné qu'un. Mais alors, pas n'importe quel jour. C'était le Grand Prix du Canada 95. Il a gagné le jour de son anniv. C'est rigolo, ça.
1: Il y a vraiment de la France, c'est symbolique.
0: C'est une belle histoire. Sa Ferrari est tombée en panne juste après avoir franchi la ligne d'arrivée. Donc il est revenu dans les stands avec Michael Schumacher qui l'a ramené sur le capot de la Benetton. Voilà une image emblématique pour les fans de F1. Je voulais également vous parler de ce film qui est sorti. Et ça, c'est ce que je disais tout à l'heure, je n'aime plus faire ces éphémérides parce que ça met un coup au moral. Il est sorti ce film il y a déjà 44 ans. Vous l'avez?
2: E.T.
0: Eh ouais, E.T. 44 ans déjà. Sorti aux États-Unis, E.T. l'extraterrestre qui a permis à Steven Spielberg de créer sa société de production Amblin Entertainment, et dont le logo d'ailleurs, on le voit sur les films de Spielberg, c'est le vélo d'Eliot, le gamin du film avec E.T. Plus vrai que nature, il était très à cheval sur le réalisme des scènes, Steven Spielberg. C'est pour ça qu'il y a une scène où il y a des docteurs qui inspectent E.T. Et ben là, il a embauché de vrais docs, de vrais médecins. Il leur a demandé d'ailleurs d'agir avec la marionnette comme s'il soignait une vraie personne. Voilà, ça c'était le petit fun fact du film. Je vous propose le bon mot du jour. Et Karine, elle l'approuve. Tu l'approuves celui-ci?
2: Oui.
0: Attention. Prêtez bien attention, lorsqu'une femme te dit quoi, ce n'est pas qu'elle ne t'a pas entendu, mais qu'elle te donne une seconde chance pour modifier ce que tu as dit.
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1: Bienvenue dans le plus grand morning de la Loire avec l'équipe Karine, avec Valentin, les titulaires. Et on parle de foot beaucoup aujourd'hui. C'est le lancement de la Coupe du Monde aux États-Unis. Du coup, on revient depuis ce matin avec le thème du jour sur vos plus belles anecdotes de Coupe du Monde. Et je sors un peu du sujet, mais pour revenir sur 98, j'ai retrouvé un titre à Saint-Étienne. Il y a un gars qui, à l'époque, avait fait un buzz de dingue. Il s'appelle Tony Tabby. Est-ce que vous vous souvenez de ça, la Ola des supporters?
2: Non.
3: J'ai rien du tout.
1: Ce gars avait fait un tube, oui, c'est devenu un tube. Il avait sorti un CD d'ailleurs qui était très joli, en forme de maillot. C'était une espèce de map monde découpée en forme de maillot de foot. Son CD, il le vendait de partout. Il passait dans tous les bars, toutes les discothèques du département. Il arrivait avec des danseuses. Et ce titre, je voulais retrouver, je voulais vous le passer ce matin. Attention, c'est un petit peu vieilli. Voilà, je vous l'avais dit, hein, c'est un peu vieilli. Mais je vous laisse le refrain quand même. Et voilà. Valentin.
2: Ah, je suis pas... Ça nous laisse sans voix.
3: Je suis pas très très fan, hein. Bizarrement, j'attends pas trop la Coupe du Monde là avec cette musique.
1: C'est un peu le flop, je l'avoue, mais à l'époque, franchement, à l'époque,
3: je veux bien te croire.
1: Je bossais au Magic, ce qui est aujourd'hui le Méli Mélo. Il passait, mais c'était le feu, quoi. Voilà. Donc c'est vrai que c'est un peu vieilli, mais je voulais vous le retrouver parce que j'ai eu du mal à retrouver ce titre à la Ola des supporters. Pour te dire que c'est collector, on peut le trouver. J'ai vu chez Trinquant d'ailleurs, la boutique stéphanoise du foot vintage. C'était Tony Tabby. Tu t'en souviens pas, toi, Karine, qui était bénévole en 98?
2: Ouais, mais non, pas du tout.
1: Ah, il était partout. C'est pour ça on cherche Tony Tabby s'il est dans le coin. Qu'est-ce qu'il est devenu? Qu'est-ce qu'il fait?
3: Ah, il a peut-être préparé un nouveau titre, hein, pour la Coupe du Monde.
2: Il a peut-être fait fortune avec ça.
1: Ouais, bah à l'époque, ouais. Fortune, je sais pas, mais ça a buzzé en tout cas sur le département, même si ça pas mal vieilli. Dua Lipa, c'est le retour des hits avec Don't Start Now. Et juste après, on retrouve le taroscope de Stéline.

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1: Et voici votre taroscope de ce jeudi 11 juin. Les béliers, un événement perturbant, paralysant, pourrait remettre en question votre situation. Soyez prévoyants. Les taureaux, vous pouvez agir pour trouver un accord ou imposer une décision en vue de réaliser quelque chose de neuf, d'inédit. Les gémeaux, eh bien, suite au rétablissement de votre situation financière, vous pourrez opérer d'utiles mouvements d'argent. Les cancers, vous pouvez être sûr qu'un comportement sincère, affectueux, favoriserait une certaine plénitude familiale. Les lions, vous devriez pouvoir tirer profit d'une situation ou de circonstances favorables, même si cela semble encore confus. Les vierges, vous allez prendre des initiatives qui amélioreront votre situation dans l'immédiat et à long terme. Les balances, si un contrat s'offre à vous, saisissez-le sans hésiter. Il fera évoluer votre situation et la rendra plus solide. Scorpion, vous ferez des démarches pour réaliser quelque chose de neuf dans le domaine du travail. Cela vous sera profitable. Sagittaire, prenez un temps de réflexion avant de répondre concrètement à la proposition qui se présente. Les Capricornes, quels que soient les problèmes, les déceptions qui pourraient se manifester, vous aurez le courage d'y faire front. Verseau, la synthèse à laquelle vous parvenez vous montre que votre situation est plus stable, plus équilibrée. Enfin, Poisson, vous êtes dans une période très épanouissante. Vous pouvez agir en profitant au mieux de votre bien-être.
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1: 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Alors ce matin, c'est très compliqué. Hein, sur la RN 88 après Firminy, ça coince vraiment jusqu'au niveau du tunnel du rond-point. Du coup, on a un bouchon dans la descente du col de la République. Pas mal de monde également à partir de la Chabure pour prendre la bifurcation en direction de la 72. C'est très bloqué, plus que d'habitude, même sur la rocade ouest. Ce matin, entre Roche-la-Molière et Villars, et puis un petit peu d'attente, mais ça, c'est tout à fait habituel au niveau de la D498. Au rond-point de la Gouillonnière, Andrézieux.
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1: Allez, dans un instant, Everything But The Girl et les infos juste après ça.
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3: Très bonne matinée à l'écoute de la radio de la Loire. Il est 9h. Passer d'une petite minute, mais il ne m'en tient jamais rigueur. C'est Valentin Barthévion pour les infos, bonjour.
4: Jamais. Bonjour Christophe, bonjour à tous.
3: À la une, sortez vos maillots de foot et préparez-vous à vibrer, elle débute ce soir.
4: La Coupe du Monde de foot, mais il y a un match qui a déjà débuté, celui des vignettes Panini. Depuis le 6 mai dernier, une collection indémodable qui plaît toujours à travers les générations que vous faites peut-être. L'idée, vous le savez, obtenir la carte des joueurs et la coller dans un album, à tel point que certains points de vente dans les bureaux de tabac de la Loire se sont retrouvés sans stock de pochettes surprises. Julien, buraliste à Vosges, explique pourquoi il y a autant d'engouement cette année.
5: Cette année, c'est la première édition de la Coupe du Monde où il y a une demande qui est très forte. Ça peut s'expliquer par plusieurs choses. Déjà, la première, c'est que Panini a annoncé qu'ils arrêtaient leur collaboration avec la FIFA après la Coupe du Monde de 2030. Donc ça, c'est un ressort qui fait qu'il y a une demande qui a accru de collectionner les dernières vignettes Panini. Le deuxième point, c'est que vous avez quand même des jeunes ou des adolescents qui sont férus de foot. Donc il y a toujours cette tradition-là de collectionner les vignettes Panini. Un dernier point qui est un peu plus nébuleux, c'est qu'il y en a qui font de la revente d'images un petit peu, on va dire, collector, comme Mbappé, Messi ou Ronaldo. Donc ça, c'est des images qui sont très recherchées et revendues après sur Internet.
4: Propos recueillis par Lucie Gallo, noté que certains joueurs présents dans l'album n'ont pas été sélectionnés pour représenter leur pays. En foot toujours, on connaît le programme des Verts pour la saison prochaine en Ligue 2. L'ASSE débutera la saison à Sochaux et la terminera face à Pau dans le Chaudron. Le calendrier a été dévoilé hier, un mois d'août, notamment chargé pour la reprise avec des matchs contre Sochaux. Donc, mais aussi Clermont, Grenoble et Dijon, vous a mis tout le calendrier sur activeradio.com.
3: Dans l'actu également, c'est une vidéo qui fait froid dans le dos.
4: Elle tourne actuellement sur les réseaux sociaux. Vous avez peut-être vu ces images diffusées par le média d'extrême droite 100% Frontières, où on voit une personne âgée violemment agressée par un individu dans le hall de la cathédrale Saint-Charles à Saint-Etienne. Selon le Progrès, il lui a en fait dérobé une chaîne en or. Il est activement recherché. Après un fichier dédié aux terroristes, Antoine Vermorel Marquès milite pour un fichier dédié aux agresseurs sexuels. Le député de la Loire et vice-président des Républicains a présenté hier matin la proposition de loi qu'il déposera la semaine prochaine. Elle fait suite à l'affaire Liana, cette jeune fille tuée par un homme plusieurs fois signalée à la justice. Pour que ces drames n'arrivent plus, il veut s'inspirer de ce qui se fait avec les fichiers S. En justice, c'est aujourd'hui le quatrième jour du procès en appel de l'affaire du chantage à la vidéo intime à la mairie de Saint-Etienne. Un procès qui, vous le savez, doit durer au moins jusqu'à demain. Hier, selon le Progrès, l'ancien maire Gaël Perdriau a encore nié les accusations dans cette affaire. De son côté, Gilles Rossary, l'anglais, a maintenu ses déclarations en affirmant la responsabilité de l'ancien maire stéphanois, tout comme Pierre Gauthiery, qui dit avoir eu l'accord de l'ex-maire pour écarter Gilles Artic de la vie politique.
3: Sur les routes, attention si vous avez l'habitude de circuler la nuit.
4: Ouais, et de passer notamment par la 72, à hauteur de Saint-Etienne. En raison de l'aménagement de l'échangeur de Méon, elle sera fermée dans le sens Andrézieux-Saint-Etienne. Au niveau de l'échangeur 13, c'est celui de Montréal, dès ce soir 21h jusqu'à demain matin 5h. Une déviation sera bien évidemment mise en place. À Andrézieux, on met en valeur le savoir-faire des jardiniers municipaux aujourd'hui avec l'événement Florescence. Après Saint-Etienne l'an passé et Saint-Just-Saint-Rambert en 2024, cette année le thème c'est sport en fête. Dès aujourd'hui, vous pouvez donc aller découvrir 12 massifs déployés sur le parc de loisirs des bords de Loire. Et puis en cyclisme, le Tour Auvergne-Rhône-Alpes, plus connu sous son ancien nom du Critérium du Dauphiné, reste chez nous aujourd'hui. Après la victoire de Quinn Simons hier à Moron-les-Bains, aujourd'hui le départ aura lieu à Saint-Chamond. C'est la 5e étape, le français Alex Baudin conserve toujours le maillot jaune.
3: Et on passe à la météo, il fait beau aujourd'hui.
4: Ouais, vous le voyez, on a de belles éclaircies, un beau ciel bleu malgré la présence de quelques tout petits nuages, mais rien de bien méchant, on va être très bien. Côté température, il fait même un petit peu plus chaud qu'hier, on va atteindre les 18 degrés pour les maxi à Saint-Bonnet-le-Château, 20 degrés à Saint-Etienne, 21 à Rivaille, à Saint-Galmier, 22 à Montbrison, 22 à Roanne-Affeur et à Charlieu, 23 à Bourg-Carvental et jusqu'à 25 degrés à Saint-Pierre-de-Beuf. Et puis la bonne nouvelle, c'est que demain aussi, on devrait terminer la semaine avec encore une fois du soleil.
3: Eh bien merci Valentin, à tout à l'heure, à suivre le jeu spécial Coupe du Monde sur la radio de la Loire. Everything but the girl is missing.
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0: La Coupe du Monde en grand, oui, c'est possible. Vous avez une petite télé, même si elle est grande, là, ce sera encore plus grand. C'est un écran géant ou une soirée au bar, Team Canap ou Team au bar, qui va choisir maintenant?
1: C'est Lionel de Saint-Jean-Bonnefonds.
0: Salut Lionel.
2: Salut Christophe, salut toute l'équipe active.
0: Bienvenue, t'es chaud bouillon pour cette Coupe du Monde qui débute aujourd'hui?
2: Chaud bouillon, effectivement.
0: Tu fais quoi dans la vie, Lionel?
2: Ouais, je bosse pour un opérateur téléphonique.
0: Ah, d'accord, très très bien. Eh ben écoute, on te souhaite la bienvenue. Il va falloir faire ton choix pour te sélectionner pour le tirage au sort. T'es plutôt Team Canap avec un écran géant chez toi pour les inviter plein de potes, ou Team au bar où vous serez 6, mais à l'entrepôt à bière, vous serez bien.
2: Et un mix des deux, c'est pas possible, non? Parce que les deux propositions sont quand même intéressantes.
0: Disons que tu as l'entrepôt à bière, t'as l'écran géant aussi. Chez toi, c'est pas mal aussi. Hein. Moi, j'aime bien les Coupes du Monde avec les potes. Moi, je garde de bons souvenirs quand même. Alors, et je te laisse choisir.
2: Commençons par le Canap pour les matchs de l'équipe de France. Et puis la finale à l'entrepôt à bière, par exemple.
0: Eh ben, pourquoi pas? Alors, je sais pas si tu pourras gagner deux fois, mais par contre, tu peux peut-être gagner ton écran géant. Team Canap, je le note, c'est noté. Vous êtes pas nombreux à avoir choisi du Team Canap.
1: C'est
0: quand
1: vrai,
0: même.
1: Oui.
0: Donc du coup, c'est bien joué Lionel, parce que ça veut dire aussi que tu as plus de chances de gagner.
2: Super.
0: Voilà, bah écoute, je croise les doigts et si on y allait, Karine, chez Lionel, s'il gagne.
1: Carrément.
2: Eh bah, allez. Vous êtes les bienvenus.
0: Eh bah, écoute, tu sais quoi, on viendra regarder le match avec vous. Je faisais bien un match de l'équipe de France. Hein. Merci Lionel, en tout cas, d'avoir joué. À bientôt.
2: Bonne journée.
0: Ciao. Salut. Au revoir. Et c'est toi qui m'es conduit. C'est Louane, conduire. C'est tout de suite transition, mais merdique, pas possible ce matin, c'est compliqué. Louane, conduire. On se retrouve juste après, on fera un point sur vos conditions de circulation. À tout de suite.
1: Je sais.

0: c'est le titre de Lady Gaga. On s'écoute ça après vos conditions de circulation. Et puis on retrouvera les infos à la demi.
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0: Il est 9h30, voici l'essentiel de l'actu en moins d'une minute avec Valentin Barthévion.
1: Ouais, c'est le grand jour pour les amoureux du ballon. C'est parti pour la Coupe du Monde de foot. Ce soir, avec comme match d'ouverture une rencontre entre le Mexique et l'Afrique du Sud pour ce qui est des Français. Le premier match des Bleus aura lieu mardi prochain face au Sénégal. Dans le reste de l'actualité, il vient chez nous dans la Loire aujourd'hui. Nicolas Forissier, ministre délégué auprès du ministre de l'Europe et des Affaires étrangères, chargé du commerce extérieur et de l'attractivité. Il va rencontrer des dirigeants et leurs équipes pour parler compétitivité, innovation, transition industrielle et développement à l'international. Dans l'actualité également, c'est une vidéo qui fait froid dans le dos. Elle tourne actuellement sur les réseaux. Vous avez peut-être vu ces images diffusées par le média d'extrême droite 100% Frontières. On voit une personne âgée violemment agressée par un individu dans le hall de la cathédrale Saint-Charles à Saint-Étienne, selon le Progrès. Il lui a en fait dérobé une chaîne en or. Il est activement recherché. La grande braderie de Saint-Etienne fait son retour. 3 jours pour faire de bonnes affaires. Quoi demander de mieux? Les commerçants vous donnent rendez-vous dans les rues du centre-ville et sur les différentes places avec des stands qui vont nous proposer des prix bradés. C'est jusqu'à samedi de 10h à 19h30. Et puis en cyclisme, le Tour Auvergne-Rhône-Alpes, plus connu sous son ancien nom du Critérium du Dauphiné, reste chez nous aujourd'hui après la victoire hier de Quinn Simons à Moron-les-Bains. Aujourd'hui, le départ aura lieu à Saint-Chamond. C'est la 5e étape. Le Français Alex Baudin conserve toujours le maillot jaune.
0: Et on passe à la météo de ce jeudi 11 juin.
1: Comme vous le voyez, on est très bien aujourd'hui avec des éclaircies, un beau soleil et un beau ciel bleu. Côté température, il fait même un petit peu plus chaud que la journée d'hier. On va atteindre les 18 degrés pour les maxi à Saint-Bonnet-le-Château, 19 à Firminy, 20 degrés à Saint-Thé, 21 à Riva et à Saint-Galmier, 22 à Montbrison, à Rouen, à Feur et à Charluy, et jusqu'à 25 degrés du côté de Saint-Pierre-de-Beuf.
0: Eh bien, merci Valentin. Tu restes dans le coin parce que ça arrive dans pas longtemps. Voici l'actu télé du jour après Stromae et Tous les Mêmes.
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0: Les audiences et l'actu télé.
1: Allez, on retrouve l'actu télé du jour. C'est avec Valentin et on commence par les audiences.
2: Eh bien, c'est France 2 qui termine en tête des audiences hier soir avec sa série L'Or Bleu. Vous étiez 2 447 000 fidèles. W9 est deuxième avec le Prime des Vérités qui a regroupé 1 952 000 téléspectateurs. Et puis, c'est TF1 qui est troisième juste derrière avec sa série culte Grey's Anatomy. Vous étiez 1 910 000 curieux.
1: On passe à l'actu télé du jour.
2: D'abord, vous le savez, ce soir c'est le début de la Coupe du Monde de foot sur M6 avec comme match de lancement une rencontre entre le Mexique et l'Afrique du Sud. Pour la première fois de l'histoire, la cérémonie va avoir lieu en trois temps puisqu'il y a trois pays organisateurs, les États-Unis, le Mexique et le Canada. Pour faire simple, dès ce soir donc, les fans de foot ont rendez-vous sur M6 avec la cérémonie d'ouverture en clair dès 19h20 au Mexique. La FIFA a officiellement annoncé la présence de Shakira et Burna Boy qui chanteront leur titre Die Die, présence également de J Balvin ou encore Lila Downs. Pour ce qui est des cérémonies qui auront lieu aux États-Unis et au Canada, rien d'officiel, mais plusieurs médias ont annoncé la présence de Katy Perry, Future, Lisa, Anita, Rema ou encore DJ Sanjoy. Et puis France Télé pourrait encore arrêter un de ses jeux, toujours pour réaliser des économies, 80 millions pour être précis, selon le directeur général adjoint du groupe audiovisuel qui s'est exprimé dans la tribune dimanche. Il faut au moins en supprimer un. La question se pose sérieusement pour Duel en famille sur France 3 à la suite de la décision de Cyril Ferraud d'arrêter la présentation.
1: Et on termine par le programme de ce soir.
2: Sur TF1, on nous propose un classique Dirty Dancing. Sur France 2, on va retrouver Élise Lucet et ses équipes pour un nouveau numéro d'envoyé spécial. Si vous zappez sur France 3, vous tomberez sur le téléfilm policier Le Canal des Secrets. Sur France 4, on aura le droit à Love and Mercy. Sur France 5, ce sont les fans d'histoire qui vont être servis avec un documentaire sur Rome, Les Secrets du Palais de l'Empereur Adrien. Et puis sur M6, ça y est, c'est parti, on l'attendait tous. C'est donc le début de la Coupe du Monde de foot avec comme premier match une affiche entre le Mexique et l'Afrique du Sud.
1: Eh bien, merci Valentin. Le retour des hits tout de suite sur la radio de la Loire. C'est Sia, Unstoppable. Bon début de journée, très bonne matinée à l'écoute de la radio de la Loire.

0: Allez, dans un instant, on va s'écouter Oria, Soirée mondaine et puis un petit YouTube avec Desire.
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20: Allez, il reste un peu de monde ce matin dans le bas du col de la République et puis sur la rocade ouest à Roche-la-Molière en direction de Villars.
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0: U2 Desire, il est l'heure de dire au revoir les amis. C'était le thème sur la Coupe du Monde, vos meilleures anecdotes. Karine, tu nous as parlé de 98, tu étais bénévole.
1: C'est ça, Geoffroy Guichard dans les salons.
0: Et tu as vécu cette bonne ambiance entre bénévoles. Valentin, lui, c'est 2018, c'est Mbappé, bien évidemment, tes meilleurs souvenirs.
2: 2018 et surtout 2022, ouais, la finale, le triplé de Kylian Mbappé face à l'Argentine, c'était quand même une très belle performance.
0: Et ben moi, je n'ai pas de souvenirs, ce sont ceux qu'on va créer cette année,
1: bravo,
0: les meilleurs.
1: Bravo.
0: 2026 avec encore un Mbappé flamboyant, j'en suis convaincu, Valentin.
2: J'y crois. Et franchement, j'ose espérer pour le coup et je vais soutenir Kylian Mbappé cette fois.
0: Ah, ça me fait plaisir. Bon, demain, nouvelle journée, nouveau thème.
1: Oui.
0: On va parler de surprise. Voici alors.
1: Il n'en sait rien.
2: Bien joué de sa part quand même.
1: Ouais.
0: Slimane, des milliers de je t'aime, c'est ce que je vous envoie, mon équipe. À demain.
1: À demain.

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3: On poursuit notre jeudi accompagné par tous les hits de la Loire. 10h, on aura Pierre Demar avec Je pense à vous. On retrouvera aussi la météo dans quelques minutes et nous retrouvons maintenant Valentin Barthévian pour les infos. Bonjour Valentin.
4: Bonjour Jérôme, bonjour à tous. À la une, le mondial de foot attaque officiellement ce soir avec un match Mexique-Afrique du Sud. Pour autant, certains ont attaqué la compétition le 6 mai avec la collection Panini. Ses albums à compléter avec des vignettes à coller font fureur auprès du grand public. Notre journaliste Lucie Gallu est allée à la rencontre de passionnés de ces petites étiquettes et de buralistes qui croulent sous la demande.
5: À l'approche de la Coupe du Monde, de nombreux foyers ligériens investissent dans cette collection comme Tessa, une jeune stéphanoise.
6: Je l'ai chez moi, je l'ai acheté il n'y a pas très longtemps et j'ai commencé à coller les stickers.
5: D'autres comptent sauter le pas au plus vite comme Baptiste.
7: Ça m'a carrément donné envie, je vais aller l'acheter cet après-midi je pense.
5: Les buralistes voient une demande augmenter pour ces paquets de vignettes. Julien à Vosges doit faire face aux ruptures de stock.
8: Il y a une forte demande cette année par rapport à la Coupe du Monde. On tombe fréquemment en rupture de vente de vignettes. Après, il y a pas mal de réassort qui est fait, donc pour l'instant ça fonctionne bien.
5: Au Purple Café à Saint-Etienne, ils ont dû investir dans la collection, comme nous l'explique Kamel.
9: Dans la semaine, il y a du passage, de la demande. On n'en a pas, c'est dommage, mais ça va arriver. Justement, c'est parce qu'il y a eu la demande qu'on a précommandé les cartes.
5: Intemporel en tout cas, voici ce qu'on peut dire des albums Panini qui traversent les générations.
4: Et à noter que certains joueurs présents dans l'album n'ont pas été sélectionnés pour représenter leur pays et qu'au contraire, certains présents dans la liste n'ont pas leur petite carte. En foot, toujours, on connaît le programme des Verts pour la saison prochaine en Ligue 2. L'ASSE débutera la saison à Sochaux et la terminera face à Pau dans le Chaudron. Le calendrier a été dévoilé hier, un mois d'août notamment chargé pour la reprise avec des matchs contre Sochaux, donc je le disais, mais aussi Clermont, Grenoble et Dijon. On vous a mis tout le calendrier sur activeradio.com. Dans l'actualité également, c'est une vidéo qui fait froid dans le dos. Elle tourne actuellement sur les réseaux. Vous avez peut-être vu ces images diffusées par le média d'extrême droite 100% Frontières où on voit une personne âgée violemment agressée par un individu dans le hall de la cathédrale Saint-Charles à Saint-Etienne, selon le Progrès. Il lui a en fait dérobé une chaîne en or. Il est activement recherché. En justice, c'est aujourd'hui le 4e jour du procès en appel de l'affaire du chantage intime à la mairie de Saint-Etienne. Un procès qui doit, pour rappel, au moins se tenir jusqu'à demain. Hier, selon le Progrès, l'ancien maire Gaël Perdriau a encore nié les accusations dans cette affaire. De son côté, Gilles Rossary, l'anglais, a maintenu ses déclarations en affirmant la responsabilité de Gaël Perdriau, tout comme Pierre Gauthiery qui a dit avoir eu l'accord de l'ex-maire pour écarter Gilles Artigues de la vie politique. Sur les routes, attention si vous avez l'habitude de rouler de nuit et de passer notamment par la 72 à hauteur de Saint-Etienne en raison de l'aménagement de l'échangeur de Méon. Elle sera fermée dans le sens Andrézieux-Saint-Et au niveau de l'échangeur numéro 13 et celui de Montréno. Dès ce soir 21h jusqu'à demain matin 5h, une déviation est bien évidemment mise en place. À Andrézieux, on met en valeur le savoir-faire des jardiniers municipaux avec l'événement Florescence après Saint-Etienne l'an passé et Saint-Just-Saint-Rambert en 2024. Cette année, le thème c'est sport. En fait, dès aujourd'hui, vous pouvez donc aller découvrir 12 massifs déployés sur le parc de loisirs des bords de Loire. On passe maintenant au vélo, en cyclisme, le Tour Auvergne-Rhône-Alpes, plus connu sous son ancien nom du Critérium du Dauphiné, reste chez nous aujourd'hui. Victoire hier de Quinn Simons à Moron-les-Bains. Aujourd'hui, le départ aura lieu à Saint-Chamond. C'est la 5e étape. Le Français Alex Baudin conserve toujours le maillot jaune.
3: Et Valentin, on regarde maintenant ce qui se passe du côté du temps pour notre jeudi. Ça donne quoi pour aujourd'hui ?
4: Eh ben, vous le voyez, on est très bien avec de belles éclaircies pour le moment et ça devrait être le cas toute la journée, même si vous le voyez, il y a quand même la présence de quelques petits nuages. Côté température, il fait un petit peu plus chaud qu'hier. On va atteindre les 18 degrés pour les maxis du côté de Saint-Bonnet-le-Château, 19 à Firminy, 20 degrés à Saint-Thé, 21 à Rivas et à Saint-Galmier, 22 à Montbrison, à Roanne et à Feur, 23 à Bourg-Carvental et jusqu'à 25 degrés du côté de Saint-Pierre-de-Beuf. Et puis bonne nouvelle, hein, demain, on devrait terminer la semaine avec encore une fois du soleil.
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3: Merci beaucoup Valentin et à tout à l'heure. Retour de tous les hits de la Loire maintenant avec notre belge favori Pierre de Mars et Je pense à vous sur Active.
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Sur Active, c'était Voir la nuit s'emballer de M. Pokora. C'est parti pour la suite de votre matinée avec les matins Active. Bon jeudi tout le monde et on fait un gros bisou à toute l'équipe du plus grand morning de la Loire qui est actuellement en pause café et qui seront de retour demain matin pour vous réveiller avec le sourire et puis le retour aussi à 8h05 du quiz expresso. 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Avant 11h, nouvel indice pour gagner 50 € de shopping demain, je vous le rappelle. Et puis on jouera aussi avec les terrasses de l'été sur Active.

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0: super bus et Oshi, c'était Lola sur Active.
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0: Et puisqu'on parlait en introduction de la Coupe du Monde, elle va chanter pour la Coupe du Monde. C'est l'hymne Shakira Burna Boy avec Die Die dans quelques secondes sur Active.
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0: pour accompagner votre jeudi, votre matinée avec Flowers.
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0: Et nous jouons maintenant et nous vous offrons, je vous le rappelle, demain, lors du tirage au sort, 50 euros de shopping que vous allez pouvoir dépenser aux rues de Rives, à Rives-de-Gier. Mais pour entrer dans le tirage au sort, il faut avoir la bonne réponse à notre énigme. Et on fait un petit récap des indices maintenant. Je suis un chanteur français très connu. Ma carrière a commencé grâce à une prestation vue par des millions de personnes. C'est une vidéo amateur qui a changé ma vie. Avant d'être connu partout en France, je chantais déjà devant un public beaucoup plus restreint depuis très jeune. J'ai collaboré avec de nombreux artistes connus. Je suis souvent associé au soleil et à la fête. Et je rajoute ce nouvel indice maintenant. J'ai gagné The Voice. Normalement, vous l'avez. Alors, si vous l'avez, appelez Karine au 04 77 420 400. 04 77 420 400. Juste avant 11h, voici Marina Kaye, l'une des plus belles voix de la scène française. C'est pas toi sur Active.

0: matinée à vous avec le hit de Rosaline qui approche avec Snap. Juste avant, on jette un coup d'œil à vos idées sorties, tout ce qui se passe autour de chez nous. C'est l'Active Agenda d'Alexandra Châtelard. Bonjour.
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2: Salut à tous. D'abord, on vous donne rendez-vous dans la salle du fil à Saint-Etienne pour une soirée live à ne pas manquer. Mercredi prochain, le 18 juin, c'est le concert de Black Plant Acoustique et Robin de Essa. Considéré comme le groupe de rock le plus anglais de Saint-Et, Black Plant revisite son univers en version acoustique pour une soirée placée sous le signe de la musique et de la convivialité. L'entrée est gratuite et vous pourrez vous restaurer sur place, alors profitez-en. Et maintenant, cap sur Saint-Jean-Bonnefonds au parc France Aventure pour l'Open Forest Festival. Ce samedi de 18h30 à 21h, le parc accueille Wetam, un auteur-compositeur et interprète multi-instrumentaliste. Il a notamment fait les premières parties de Soprano, rien que ça. Pour réserver votre place, rendez-vous sur le site internet du parc en franceaventure.com. Et voilà, c'est tout pour aujourd'hui. On se dit à bientôt dans l'Active Agenda.
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0: Merci beaucoup Alexandra. Bon jeudi tout le monde avec tous les hits de la Loire et Rosaline maintenant avec Snap.

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0: pressenti pour être le nouveau patron, le nouveau directeur de la Star Academy. Icar, c'était d'autres que nous. Tout va très bien, on poursuit cette fin de matinée. 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Ça revient la semaine prochaine, lundi prochain, 7h50, dans le plus grand morning de la Loire de Christophe Sautarel. 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Les hits seront de retour dans quelques minutes avec notamment Claudio Capéo et Alex Warren aussi avec Fever Dream sur Active.
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1: Bonne fin de matinée, bon jeudi sur Active, la radio de la Loire, c'était Claudio Capéo avec Riche. On se prépare une sélection Gold Active d'Adaway, mais juste avant, le dernier Mylène Farmer avec C'est à qui le tour ?

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sur Active, c'était Angèle avec le coup de soleil. Bon jeudi et on prend la route maintenant dans notre info en plus, celle des vacances d'été qui approchent à grands pas. Alors c'est vrai que quand on n'a pas trop chaud ou bien qu'on a la chance de ne pas avoir les bouchons devant nous, il nous reste la petite surprise qui se situe à l'arrière et qui gigote partout. Je vous parle bien évidemment des enfants et je vous ai trouvé les phrases qu'on n'aime pas entendre de nos petits dans la Loire. Troisième position pour papa, maman, il fait que de m'embêter. En deux, j'ai envie de faire pipi. Et alors, à la première place, et c'est cette phrase qui arrive en moyenne 23 minutes après le départ, c'est quand qu'on arrive ?

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0: ça fait du bien d'écouter Indochine avec Alice et June sur Active.
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0: Et ce qui est plutôt très sympa aussi, c'est de repartir demain avec 50 euros de shopping. Oui, c'est ce qu'on met en jeu toutes les semaines ici dans les Matins Active. Et cette semaine, c'est 50 euros de shopping. Vous allez pouvoir les dépenser aux rues de Rives, à Rives de Gier. Mais, il faut avoir la bonne réponse à notre énigme. Je suis un chanteur français. Ma carrière a commencé grâce à une prestation vue par des millions de personnes. C'est une vidéo amateur qui a changé ma vie. Avant d'être connu partout en France, je chantais déjà devant un public beaucoup plus restreint. Depuis très jeune, j'ai collaboré avec de nombreux artistes connus. Je suis souvent associé à la fête et au soleil. On a appris tout à l'heure que j'ai gagné The Voice et je rajoute ce nouvel indice maintenant pour vous aiguiller un peu plus. Mon prénom est plus connu que mon nom de famille. Appelez Karine maintenant avec la bonne réponse, je l'espère pour vous. 04 77 420 400. Pendant vos coups de téléphone, on écoute maintenant Lady Gaga sur Active avec Alejandro.

0: votre repas accompagné par le hit de Maroon 5 avec Won't Go Home Without You. On parlera aussi des titres développés à midi 10, mais juste avant, Valentin Barthévian, on regarde la météo, c'est quoi la tendance pour cet après-midi ?
1: Eh ben, on va avoir encore le droit à des éclaircies, comme ce matin, avec toujours ce beau ciel bleu, malgré la présence de quelques nuages. Il faut le dire, côté température, vous le ressentez peut-être, il fait un petit peu plus chaud qu'hier. Pour ce qui est des maxis, on va atteindre les 18 degrés à Saint-Bonnet-le-Château cet après-midi, 20 degrés attendus à Saint-Étienne, 21 à Saint-Galmier, 22 à Montbrison, à Roanne, à Feur et à Charlieu, 23 à Bourg-Carvental et jusqu'à 25 degrés du côté de Saint-Pierre-de-Beuf. Et puis allez, je vous donne une petite bonne nouvelle. Demain, on devrait terminer la semaine avec encore une fois du soleil.
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0: Et Valentin, les infos seront de retour à midi 10 sur Active. On va parler de quoi dans quelques minutes ?
1: À la une, c'est une vidéo qui fait froid dans le dos. Une personne âgée a été violemment agressée par un individu dans le hall de la cathédrale Saint-Charles à Saint-Étienne. Il lui a dérobé une chaîne en or. Il est activement recherché. Lui va à Feur cet après-midi. Nicolas Forissier, le ministre délégué auprès du ministre de l'Europe et des Affaires étrangères, chargé du commerce extérieur et de l'attractivité. Il va rencontrer les dirigeants et les équipes du fabricant de caramel Niguet. Et puis, les fans de ballon rond l'attendaient. Elle est en Enfin, là, la Coupe du Monde de football, ça commence ce soir avec une affiche entre le Mexique et l'Afrique du Sud.
0: Merci Valentin et on se retrouve vraiment dans quelques petites minutes. La suite, c'est le retour de tous les hits de la Loire avec Maroon 5 et One.

0: Barthévian. Rebonjour Valentin.
1: Rebonjour Jérôme, bonjour à tous. À la une, c'est le grand jour pour les amoureux du ballon rond, le top départ de la Coupe du Monde de foot. C'est ce soir, avec comme match d'ouverture une rencontre entre le Mexique et l'Afrique du Sud. Pour ce qui est des Français, vous le savez, le premier match des Bleus de Didier Deschamps aura lieu mardi prochain. Ce sera face au Sénégal. En attendant, nous vous avons demandé vos pronostics pour l'équipe de France dans les rues de Saint-Etienne.
2: Mais si on peut arriver en finale, ça serait super. Allez les Bleus.
3: Bah, j'espère qu'ils vont gagner. Hein. J'espère qu'ils vont tout donner. Hein.
4: Bah, je pense qu'ils vont gagner, franchement. Vu la sélection. Obligé, ils gagnent. Toute la famille est derrière les Bleus.
5: Ah ben, on espère qu'ils vont gagner, forcément. Hein. Si on les regarde, c'est pour leur apporter plein de chance. Et puis voilà, on veut les voir au plus haut.
6: Ouais, je le sens bien. Je pense qu'on va bien s'en sortir.
7: Qu'ils nous fassent faire la fête.
1: Et à noter en tout cas que cette Coupe du Monde, c'est la première de l'histoire, qui se joue avec 48 équipes. Dans l'actualité également, c'est une vidéo qui fait froid dans le dos. Elle tourne actuellement sur les réseaux sociaux. Vous avez peut-être vu ces images diffusées par le média d'extrême droite 100% Frontières, où on voit une personne âgée violemment agressée par un individu dans le hall de la cathédrale Saint-Charles à Saint-Etienne. Il lui a en fait dérobé une chaîne en or. Il est activement recherché. Lui va à Feur cet après-midi. Nicolas Forissier, c'est le ministre délégué auprès du ministre de l'Europe et des Affaires étrangères, chargé du commerce extérieur et de l'attractivité. Il va rencontrer les dirigeants et les équipes du fabricant de caramel Niguet ce matin. Il était à Veralia, à Saint-Romain-le-Puy, leader européen et troisième producteur mondial d'emballage en verre pour les boissons et produits alimentaires. Pour au lycée, c'est parti pour le bac avec l'épreuve de français. Alors que le ministre de l'Éducation a appelé les correcteurs à plus de fermeté sur l'orthographe, la notation autour des fautes devrait particulièrement être sévère cette année. La grande braderie de Saint-Etienne fait son retour. 3 jours pour faire de bonnes affaires. Quoi demander de mieux? Les commerçants vous donnent rendez-vous dans les rues du centre-ville et sur les différentes places avec des stands qui vont nous proposer des prix bradés. Le tout dans une ambiance festive puisque musique et déambulation artistique sont également au programme. C'est jusqu'à samedi de 10h à 19h30. Profitez-en. À cette occasion à Saint-Etienne, on mange local. Et oui, aujourd'hui débute le Cuisine Urban Fest, un festival de street food qui se tient sur la plage Chavanel. Burger ou frites, tout est 100% fait maison. Ça commence à 18h ce soir. L'événement a également lieu demain. L'entrée est à 5€. En basket, il y a du nouveau à la chorale de Rouen. Un nouveau joueur débarque dans le Rouennais. Il s'agit de Darius Johnson, le poste 1, âgé de 24 ans. L'Américain a été formé à Central Floride. Il va donc découvrir la Betclic Elite après une première saison professionnelle en ABA League à Podgorica au SC Derby. Et puis, pourquoi pas faire une bonne action aujourd'hui? Le Zénith de Saint-Etienne accueille une grande journée de dons du sang organisée par l'établissement français du sang. Ça se passe de 9h à 13h hein, ce matin et de 14h30 à 18h30 cet après-midi. Il ne faut pas venir à jeun. On rappelle qu'un don du sang peut sauver jusqu'à 3 vies.
0: Merci beaucoup Valentin. Retour de tous les hits de la Loire maintenant. Et c'est Joseph Kamel qui est là avec Crash sur Active. 200.

0: après-midi que nous passons tous ensemble sur Active, accompagné par tous les hits de la Loire, Joseph Kamel avec Crash.
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Bel après-midi tout le monde avec Active, la radio de la Loire. Coldplay à l'instant avec Viva la Vida. Sélection Gold Active de Seal dans quelques instants. Et puis extrait de son album Fête foraine, c'est Christophe Maé avec La Lune.

0: Vous aussi, vous avez connu Fan 2 avec Séverine Ferrer sur la 6?
1: Bienvenue dans Fan 2.
0: Eh ouais. Eh ben nous aussi. Écoutez bien, c'est une sélection Gold Active.

d'Active est l'une des meilleures ventes de singles en 1990. C'était Seal avec Killer. On retrouve maintenant Doja Cat sur Active avec Paint the Town Red.

0: d'heures de disques dans le monde, The Weeknd à l'instant avec Blinding Lights sur Active pour continuer notre après-midi. Je vous parle d'une bonne action à faire. Eh bien, aujourd'hui, c'est important de vous rendre jusqu'à 18h30 au Zénith de Saint-Thé avec cette collecte de sang qui se fait actuellement. N'oubliez pas de prendre votre pièce d'identité et de réserver votre créneau, votre rendez-vous sur don200.efs.santé.fr ou sur le site du Zénith et vous serez réorienté directement. Avant de retrouver l'Active Agenda d'Alexandra Châtelard, nous écouterons Zao MC Solar avec Comme Caroline sur Active.
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0: Active, la radio de la Loire avec Zao et MC Solar. C'était comme Caroline. C'était cool de passer ce jeudi avec vous. Vous restez ici, vous ne bougez pas. Vous restez sur Active à partir de 16h. Le Drive Active avec Laurent. Et puis à partir de 13h, vous allez passer l'après-midi avec la playlist Active. Juste avant 13h, Vianney, Mika, Keep It Simple. Le temps pour moi de vous faire un bisou et d'accueillir aussi Alexandra Châtelard pour l'Active Agenda. Bonjour.
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2: Salut à tous. D'abord, on vous donne rendez-vous dans la salle du fil à Saint-Etienne pour une soirée live à ne pas manquer. Mercredi prochain, le 18 juin, c'est le concert de Black Plant Acoustique et Robin de Essa. Considéré comme le groupe de rock le plus anglais de Saint-Et, Black Plant revisite son univers en version acoustique pour une soirée placée sous le signe de la musique et de la convivialité. L'entrée est gratuite et vous pourrez vous restaurer sur place, alors profitez-en. Et maintenant, cap sur Saint-Jean-Bonnefonds au parc France Aventure pour l'Open Forest Festival. Ce samedi de 18h30 à 21h, le parc accueille Wetam, un auteur, compositeur et interprète multi-instrumentaliste. Il a notamment fait les premières parties de Soprano, rien que ça. Pour réserver votre place, rendez-vous sur le site internet du parc en franceaventure.com. Et voilà, c'est tout pour aujourd'hui. On se dit à bientôt dans l'Active Agenda.
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0: Anthony Perel.
1: Salut à tous, à la une, jour de fête à Saint-Etienne. La braderie s'est installée sur les places de l'hypercentre ce matin. L'événement va durer 3 jours. Il permet de faire des bonnes affaires à l'approche de l'été. Et si cela vous ouvre l'appétit, ce soir, c'est le retour également du Cuisine Urban Fest à Chavanel. Il s'agit de ce festival de fast-food qui célèbre sa seconde édition. Le suspect n'est pas interpellé. L'enquête se poursuit dans cette sombre affaire qui s'est déroulée lundi soir à l'intérieur de la cathédrale Saint-Charles de Saint-Etienne. Les images ont fait le tour des réseaux sociaux. On y voit une vieille dame se faire violenter et arracher son collier par un individu bien plus jeune. Le diocèse réagit ce matin et se dit profondément indigné par cette agression et regrette la diffusion des images. Un don peut sauver 3 vies. Le FS organise une collecte de sang tout ce jeudi au Zénith de Saint-Etienne. Cet après-midi, ça va se passer de 14h30 à 18h30. Il est conseillé de prendre rendez-vous. On rappelle que 10 000 dons sont nécessaires chaque jour en France. Eux vont tout donner. Cet après-midi, les coureurs du Tour de Vendrenalp, 5e étape au départ de Saint-Chamond pour une longue épreuve direction le Parc des Oiseaux dans l'Ain. Hier, c'est Quinn Simons qui s'est imposé à Morans-les-Bains. Au général, Alex Baudin porte toujours le maillot jaune de leader. Et puis, eux ont découvert ce qu'était le bac ce matin. Les élèves de première des filières générales et technologiques ont planché 4 heures sur l'épreuve anticipée de français. Ils avaient notamment le choix entre un commentaire de texte, une dissertation ou un essai.
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1: Salut à tous, à la une, jour de fête à Saint-Étienne. La braderie s'est installée sur les places de l'hypercentre ce matin. L'événement va durer 3 jours. Il permet de faire des bonnes affaires à l'approche de l'été. Et si cela vous ouvre l'appétit, ce soir, c'est le retour également du Cuisine Urban Fest à Chavanel. Il s'agit de ce festival de fast-food qui célèbre sa seconde édition. Le suspect n'est pas interpellé. L'enquête se poursuit dans cette sombre affaire qui s'est déroulée lundi soir à l'intérieur de la cathédrale Saint-Charles de Saint-Étienne. Les images ont fait le tour des réseaux sociaux. On y voit une vieille dame se faire violenter et arracher son collier par un individu bien plus jeune. Le diocèse a réagi ce matin et se dit profondément indigné par cette agression et regrette la diffusion des images. Un don peut sauver 3 vies. Le FS organise une collecte de sang tout ce jeudi au Zénith de Saint-Étienne. Cet après-midi, ça va se passer de 14h30 à 18h30. Il est conseillé de prendre rendez-vous. On rappelle que 10 000 dons sont nécessaires chaque jour en France. Eux vont tout donner. Cet après-midi, les coureurs du Tour de Vendrenalp, 5e étape au départ de Saint-Chamond pour une longue épreuve direction le Parc des Oiseaux dans l'Ain. Hier, c'est Quinn Simons qui s'est imposé à Morans-les-Bains. Au général, Alex Baudin porte toujours le maillot jaune de leader. Et puis, eux ont découvert ce qu'était le bac ce matin. Les élèves de première des filières générales et technologiques ont planché 4 heures sur l'épreuve anticipée de français. Ils avaient notamment le choix entre un commentaire de texte, une dissertation ou un essai.

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1: Salut à tous, à la une, jour de fête à Saint-Étienne. La braderie s'est installée sur les places de l'hypercentre ce matin. L'événement va durer 3 jours. Il permet de faire des bonnes affaires à l'approche de l'été. Et si cela vous ouvre l'appétit, ce soir, c'est le retour également du Cuisine Urban Fest à Chavanel. Il s'agit de ce festival de fast-food qui célèbre sa seconde édition. Le suspect n'est pas interpellé. L'enquête se poursuit dans cette sombre affaire qui s'est déroulée lundi soir à l'intérieur de la cathédrale Saint-Charles de Saint-Étienne. Les images ont fait le tour des réseaux sociaux. On y voit une vieille dame se faire violenter et arracher son collier par un individu bien plus jeune. Le diocèse a réagi ce matin et se dit profondément indigné par cette agression et regrette la diffusion des images. Un don peut sauver 3 vies. Le FS organise une collecte de sang tout ce jeudi au Zénith de Saint-Thé. Cet après-midi, ça va se passer de 14h30 à 18h30. Il est conseillé de prendre rendez-vous. On rappelle que 10 000 dons sont nécessaires chaque jour en France. Eux vont tout donner. Cet après-midi, les coureurs du Tour de Vendrenalp, 5e étape au départ de Saint-Chamond pour une longue épreuve direction le Parc des Oiseaux dans l'Ain. Hier, c'est Quinn Simons qui s'est imposé à Morant-les-Bains. Au général, Alex Baudin porte toujours le maillot jaune de leader. Et puis eux ont découvert ce qu'était le bac ce matin. Les élèves de première des filières générales et technologiques ont planché 4 heures sur l'épreuve anticipée de français. Ils avaient notamment le choix entre un commentaire de texte, une dissertation ou un essai.
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1: Et welcome sur Active. Il est 16h, c'est parti pour le drive de ce jeudi après-midi. C'est Laurent, on va écouter Marine dans un instant et Amir. Amir avec Jason Derulo, c'est Ilia à retrouver juste après la météo. Mais d'abord Ilia, les infos avec Anthony Perel à 16h. Salut Anthony.
2: Salut Laurent, salut à tous. À la une, journée de fête à Saint-Étienne. La braderie s'est installée sur les hypercentres ce matin. L'événement va durer 3 jours. Le rendez-vous vous permet de faire des bonnes affaires à l'approche de l'été. Et si cela vous ouvre l'appétit ce soir, c'est aussi le retour du Cuisine Urban Fest à Chavanel. Il s'agit de ce festival de fast-food qui célèbre sa seconde édition. Le suspect n'est toujours pas interpellé. L'enquête se poursuit dans cette sombre affaire qui s'est déroulée lundi soir à l'intérieur de la cathédrale Saint-Charles de Saint-Étienne. Les images ont fait le tour des réseaux sociaux. On y voit une vieille dame se faire violenter, se faire arracher son collier par un individu bien plus jeune. Le diocèse a réagi ce matin et se dit profondément indigné par cette agression, mais regrette également la diffusion des images. Lui est à Feur cet après-midi. Nicolas Forissier, le ministre délégué auprès du ministre de l'Europe et des Affaires étrangères, chargé du commerce extérieur et de l'attractivité. Il va rencontrer les dirigeants et les équipes du fabricant de caramel Niguet. Ce matin, il était à Veralia, Saint-Romain-le-Puy, leader européen et troisième producteur mondial d'emballage en verre pour les produits alimentaires. Et d'ici une heure, il se rendra à Rouen pour échanger avec des acteurs économiques du territoire. Un don peut sauver 3 vies. Le FS organise une collecte de sang tout ce jeudi au Zénith de Saint-Étienne. Cet après-midi, ça se passe jusqu'à 18h30. Il est conseillé de prendre rendez-vous au préalable. On rappelle que 10 000 dons sont nécessaires chaque jour en France. Eux vont tout donner, justement, les coureurs du tour d'Auvergne-Rhône-Alpes. La 5e étape a débuté de Saint-Chamond, direction le Parc des Oiseaux dans l'Ain. Hier, c'est Quinn Simons qui s'est imposé à Mont-les-Bains. Au général, Alex Baudin porte toujours le maillot jaune de leader. Ils ont découvert ce qu'était le bac ce matin. Les élèves de première des filières générales et technologiques ont planché 4 heures sur l'épreuve anticipée de français. Ils avaient notamment le choix entre un commentaire de texte, une dissertation ou un essai. On passe au sport en basket. La chorale tient un nouveau meneur américain. Darius Johnson sera rouennais la saison prochaine. Il est âgé de 24 ans, mesure 1m85 et il sort d'une première saison professionnelle du côté du Monténégro. Et puis c'est le grand jour. Les fans de foot vont vibrer durant 5 semaines. 104 matchs à suivre d'ici la finale le 19 juillet avec le coup d'envoi ce soir de la Coupe du Monde. Elle se déroule cette année en Amérique du Nord et pour ouvrir le bal, le Mexique affronte l'Afrique du Sud à 21h.
1: On passe à la météo, Anto.
2: Eh bien, retour d'une superbe journée demain dans la Loire. Pas l'ombre d'un nuage à l'horizon du matin au soir. Il fera une vingtaine de degrés avant même la pause de midi. Et puis l'après-midi, ça va continuer de grimper jusqu'à 29 max attendus dans le Pila, 27 dans le Rouennais, le Gier, le Forêt, 25 à Saint-Té.
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1: Ben merci Anthony, voici Amir et Jason Derulo.

0: c'est Théodora sur Active. C'était Mélodrama sur la radio de la Loire en ce jeudi après-midi. 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On jouera tout à l'heure. C'est promis. En attendant, il y a Pierre Garnier qui arrive pour les hits. On écoutera aussi Mickey avant la Minute Culture. On va parler d'art ce soir. À votre avis, combien de tableaux a vendu Vincent Van Gogh de son vivant? Un indice, ça se compte sur les doigts avec une seule main. Oui, je vous dis tout dans moins d'un quart d'heure.
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1: Allez, c'est l'heure d'apprendre des choses sur Active. Et ce soir, l'histoire incroyable d'un génie de la peinture qui n'a connu le succès qu'après sa mort. Oui, je vous parle de Vincent Van Gogh, qui n'aurait vendu qu'un seul tableau de son vivant. Oui, un seul. On compte ça avec un seul doigt. Comme ça, le petit pouce, pouf, un seul. Aujourd'hui, ses œuvres figurent parmi les plus célèbres et les plus recherchées au monde. Mais au cours de sa vie, Vincent Van Gogh, qui a réalisé quand même plus de 2000 œuvres, dont près de 900 tableaux, a eu une carrière complètement plate. Voilà, son talent est resté largement ignoré pendant toute sa vie. Il est resté à vivre modestement. Il a dépendu surtout de l'aide financière de son frère Théo, qui lui croyait en ses œuvres et l'a soutenu pendant des années. La seule vente clairement documentée par les historiens concerne un tableau identifié, le Vignoble Rouge. L'œuvre est achetée en 1890 par une autre peintre, la Belge Anna Bock. Et pour le reste, il existe quelques traces d'échanges contre du matériel ou de la nourriture, mais rien qui ressemble à une véritable carrière commerciale. Et c'est ce qui rend son histoire si fascinante, car quelques mois seulement après cette vente, Vincent Van Gogh meurt. Il disparaît à l'âge de 37 ans, sans imaginer que ses tableaux deviendraient un jour des trésors admirés dans le monde entier. Voilà, comme quoi la reconnaissance est parfois très, très en retard. Voilà, la Minute Culture sur Active, une chronique qui, contrairement à Vincent Van Gogh, espère être appréciée de mon vivant. Voilà. Allez, on y retourne avec Ariana Grande. Tout de suite, et The Weeknd, c'est Love Me.

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0: aura aussi l'Active Agenda. Mais avant d'écouter Soleil Bleu, je vous propose de jouer ensemble parce que c'est le jour J aujourd'hui.
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0: Ah ouais, c'est le coup d'envoi du mondial, la Copa del Mundo du côté de l'Amérique. Aux États-Unis, au Canada et au Mexique, les Bleus rentreront en lice en compétition en phase de poule la semaine prochaine. 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

0: K-pop Demon Hunters sur Active en nouveauté, c'était Free. Ça c'est Damiano David. C'est ce qui arrive pour la suite avec Next Summer avant les infos de 17h. Mais avant ça, Alexandra Châtelard nous emmène en week-end. Les bons plans sont dans l'Active Agenda.
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2: Salut à tous. D'abord, on vous donne rendez-vous dans la salle du fil à Saint-Etienne pour une soirée live à ne pas manquer. Mercredi prochain, le 18 juin, c'est le concert de Black Plant Acoustique et Robin de Essa. Considéré comme le groupe de rock le plus anglais de Saint-Etienne, Black Plant revisite son univers en temps acoustique pour une soirée placée sous le signe de la musique et de la convivialité. L'entrée est gratuite et vous pourrez vous restaurer sur place, alors profitez-en. Et maintenant, cap sur Saint-Jean-Bonnefonds au parc France Aventure pour l'Open Forest Festival. Ce samedi de 18h30 à 21h, le parc accueille Wetam, un auteur, compositeur et interprète multi-instrumentaliste. Il a notamment fait les premières parties de Soprano, rien que ça. Pour réserver votre place, rendez-vous sur le site internet du parc, franceaventure.com. Et voilà, c'est tout pour aujourd'hui. On se dit à bientôt dans l'Active Agenda.
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5: Active, il est 17h. Belle fin de journée tout le monde, bon jeudi avec tous les hits de la Loire, Joseph Kamel dans un instant et Madonna. Madonna en souvenir, c'est Hung Up. À venir dans un instant, la météo avant ça et les infos en 2 minutes à 17h avec Anthony Perel. Salut Anto.
6: Salut Laurent, salut à tous. À la une, journée de fête à Saint-Etienne. La braderie s'est installée sur les places de l'hypercentre-ville ce matin. L'événement va durer 3 jours. Le rendez-vous permet de faire de bonnes affaires à l'approche de l'été. Et si cela vous ouvre l'appétit, c'est aussi le retour du Cuisine Urban Fest à Chavanel. Cette fois, il s'agit de ce festival de fast-food qui célèbre sa seconde édition. Ouverture des portes dans 1 heure maintenant. Le suspect n'est pas interpellé. L'enquête se poursuit dans cette sombre affaire qui s'est déroulée lundi soir à l'intérieur de la cathédrale Saint-Charles de Saint-Etienne. Les images ont fait le tour des réseaux sociaux. On y voit une vieille dame se faire violenter et se faire arracher son collier par un individu bien plus jeune qu'elle. Le diocèse a réagi ce matin et se dit profondément indigné par cette agression et regrette aussi la diffusion des images. Patrick Bruel échappe à la détention provisoire mais devra justifier de soins psychologiques. Présenté hier soir à 4 juges d'instruction, le chanteur visé par plusieurs plaintes pour agression sexuelle a été mis en examen. Il est placé sous contrôle judiciaire. Un don peut sauver 3 vies. Le FS organise une collecte de sang tout ce jeudi. Ça se passe au Zénith de Saint-Thé. Cet après-midi, vous avez jusqu'à 18h30 pour participer à ce geste citoyen. Il est conseillé de prendre rendez-vous en amont. On rappelle que 10 000 dons sont nécessaires chaque jour en France pour faire face aux besoins. Eux donnent tout, les coureurs du Tour. Auvergne-Rhône-Alpes, la 5e étape a débuté en début d'après-midi de Saint-Chamond, direction le Parc des Oiseaux dans l'Ain. L'arrivée est imminente, il reste une quinzaine de kilomètres. Hier soir, c'est Quinn Simons qui s'est imposé à Moron-les-Bains et au général Alex Baudin porte toujours le maillot jaune de leader. Ils ont découvert ce qu'était le baccalauréat ce matin. Les élèves de première des filières générales et technologiques ont planché 4 heures sur l'épreuve anticipée de français. Ils avaient notamment le choix entre un commentaire de texte, une dissertation ou encore un essai. Pour les terminales et étudiants en réorientation, place à la phase complémentaire sur Parcoursup. Ils peuvent formuler 10 nouveaux vœux pour faire une formation dans le secondaire l'année prochaine. Et puis on termine avec un mot de basket. La chorale tient un nouveau meneur américain. Darius Johnson sera rouennais la saison prochaine en BetClic Elite. Il est âgé de 24 ans, il mesure 1m85 et il sort d'une première saison professionnelle du côté du Monténégro.
5: La météo maintenant, Anthony.
6: Retour d'une superbe journée demain dans la Loire. Pas l'ombre d'un nuage à l'horizon. Il fera une 20 degrés avant même la pause de midi. Puis l'après-midi, ça va grimper jusqu'à 29 dans le Pila, 27 attendu dans le Rouennais, le Gier et le Forêt, 25 du côté de Saint-Thé et de la vallée de l'Ondaine.
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5: Eh ben merci Anto, l'actu revient dans une demi-heure tout de suite. C'est Madonna, Hung Up en souvenir et le casse-tête dans le prochain quart d'heure.
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1: Et comme tous les soirs, on réfléchit ensemble, on va résoudre une énigme. 15 minutes pour y arriver, sans tricher, c'est votre défi. Comme tous les soirs, sur le chemin du retour à la maison, on se concentre. Voici l'énigme de ce jeudi soir. Deux pères et deux fils vont à la pêche. Ils pêchent exactement 3 poissons et pourtant, ils rentrent chez eux avec chacun un poisson entier. Comment c'est possible ? Deux pères et deux fils vont à la pêche. Ils pêchent exactement 3 poissons. Et pourtant, ils rentrent chez eux avec chacun un poisson frais entier. Sachant qu'ils n'en ont pas emmené avec eux sur le bateau avant. Hein. Comment c'est possible ? Je vous laisse réfléchir, la réponse arrive après Bad Bunny. Le son c'est Nueva Yol dans le Drive Active. Un point sur la route arrive aussi, bougez pas.
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35: Et avant d'écouter Bad Bunny, Anthony, la route.
36: Oui, avec des difficultés exclusivement dans le sud du département. On a du monde sur la RN88, juste avant la station du Leclerc à Firminy. Ça va bouchonner jusque pratiquement à la Ricamari quand vous partez en direction du coup de Terre-Noire. On a du monde dans la montée du col de la Borie. Rien d'inhabituel. Je vais y arriver à cette heure-ci, un kilomètre de ralentissement. Et puis sur la 47, ça coince dans le sens Rhône-Loire entre Rive-de-Gier et la Grand-Croix sur 3-4 km pour le reste RS.
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0: Et comme tous les soirs dans le Drive Active, on vous fait réfléchir à résoudre des énigmes sans tricher, avec ces deux pères et deux fils qui vont à la pêche. Ils pêchent exactement 3 poissons, et pourtant, sans en avoir emmené avant à la maison en allant à la pêche, non, ils rentrent chez eux avec chacun un poisson entier. Comment c'est possible? Personne n'est bredouille. Ils ont un poisson chacun, ils n'ont pas emmené de poisson avec eux avant d'aller à la pêche, et ils ne pêchent que 3 poissons. Il y a 2 pères et 2 fils. Comment c'est possible? La réponse est simple, en fait. Ils ne sont que 3. Il y a le grand-père, le père et le fils. Le père étant à la fois le fils du grand-père et le père du fils. Il y a bien donc 2 pères et 2 fils, mais répartis sur uniquement 3 personnes.
1: Ouais, c'était un petit peu de logique de déduction.
0: J'aime bien vous embêter comme ça sur le chemin du retour à la maison avec le casse-tête. Rendez-vous demain pour une nouvelle énigme. Tout à l'heure, les infos juste après Ed Sheeran et Vianney. Voici Call on Me sur Active.

0: Chiran et Vianney sur Active. C'était Call on Me. On va écouter Dua Lipa et Pierre Demar avant l'actu média. Pour l'heure, on fait le tour de l'info en une minute à 17h30. Anthony Perel.
1: Et à la une, c'est le grand jour. Les fans de foot vont vibrer pendant 5 semaines. 104 matchs à suivre d'ici le 19 juillet avec le coup d'envoi ce soir de la Coupe du Monde. Elle se déroule cette année en Amérique du Nord. Et pour ouvrir le bal, le Mexique affronte l'Afrique du Sud à 21h. Dans l'actu également, c'est une vidéo qui fait froid dans le dos. Elle tourne sur les réseaux sociaux. Vous avez peut-être vu ces images diffusées notamment par le média 100% Frontières. On voit une personne âgée violemment agressée par un individu dans l'entrée de la cathédrale Saint-Charles de Saint-Étienne. Le suspect lui a dérobé un bijou recherché depuis. Il n'a toujours pas été interpellé. Il a quitté Feur pour rejoindre Rouen. Nicolas Forissier, le ministre délégué auprès du ministre de l'Europe et des Affaires étrangères chargé du commerce extérieur et de l'attractivité. Il a rencontré les dirigeants et les équipes du fabricant de caramel Niguet. Ce matin, il était à Veralia, Saint-Romain-le-Puy, leader européen et troisième producteur mondial d'emballage en verre pour les produits alimentaires. Et désormais, le ministre se trouve donc dans le nord du département pour échanger avec les acteurs économiques du territoire. Et puis ça débute dans moins de 30 minutes. Maintenant, le Cuisine Urban Fest est de retour. Place à Chavanel, à Saint-Étienne, burgers, frites, tout est fait 100% maison. L'entrée est à 5 euros et l'événement se tiendra également demain.
0: Eh bien merci Anthony, l'actu revient dans une demi-heure. D'ici là, on parlera médias avec Valentin Barthévian. Ce sera juste après Dua Lipa et Pierre Demar sur Active. Voici These Walls.

0: tiers de mars sur Active. On vient d'écouter These Walls sur la radio de la Loire. Dans un instant, Gims pour le retour d'Haïti, Alan Boyson, David Guetta aussi. Mais d'abord, Valentin Barthévian. Salut Val.
1: Ouais, salut Laurent, bonsoir à tous.
0: Tu viens nous parler médias.
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1: C'est France 2 qui termine en tête des audiences hier soir avec sa série L'Or Bleu. Vous étiez 2 447 000 fidèles. W9 est deuxième avec le Prime des Vérités qui a regroupé 1 952 000 téléspectateurs. Et puis c'est TF1 qui prend la troisième place avec sa série culte Grey's Anatomy. Vous étiez 1 910 000 curieux. On passe maintenant aux dernières actualités du petit écran. D'abord, vous le savez, ce soir, c'est le début de la Coupe du Monde. Enfin, la Coupe du Monde de foot hein, sur M6 avec comme match de lancement une rencontre entre le Mexique et l'Afrique du Sud pour la première fois de l'histoire. La cérémonie, eh bien, elle va avoir lieu en trois temps puisqu'il y a trois pays organisateurs, les États-Unis, le Mexique et le Canada. Pour faire simple, dès ce soir donc, les fans de foot ont rendez-vous sur M6 avec la cérémonie d'ouverture en clair dès 19h20, c'est au Mexique. La FIFA a officiellement annoncé la présence de Shakira de Burna Boy qui chanteront notamment leur titre Die Die. Présence également de J Balvin ou encore Lila Downs. Pour ce qui est des cérémonies qui auront lieu aux États-Unis et au Canada, rien d'officiel pour le moment, mais plusieurs médias ont annoncé la présence de Katy Perry, Future, Lisa, Anita, Rema ou encore DJ Sanjoy. Et puis, une autre actu, France Télé pourrait encore arrêter un de ses jeux, toujours, pour réaliser des économies. 80 millions pour être précis. Selon le directeur général adjoint du groupe audiovisuel qui s'est exprimé dans la tribune dimanche, il faut au moins en supprimer un. La question se pose sérieusement pour Duel en famille sur France 3 à la suite de la décision de Cyril Ferraud d'arrêter la présentation. Ce soir, qu'est-ce qu'on regarde à la télé? Bien sûr, TF1, on nous propose un classique, Dirty Dancing. Sur France 2, on va retrouver Élise Lucet et ses équipes pour un nouveau numéro d'Envoyé spécial. Si vous appelez sur France 3, vous tomberez sur le téléfilm policier Le Canal des Secrets. Sur France 4, on aura le droit à Love and Mercy. Sur France 5, ce sont les fans d'histoire qui vont être servis avec un documentaire sur Rome, les secrets du palais de l'empereur Adrien. Et puis sur M6, ça y est, c'est parti. On l'attendait tous, c'est le début de la Coupe du Monde de foot avec comme premier match Mexique-Afrique du Sud.

0: sera ce soir sur la scène du Stade de France pour une série de 3 concerts dont le premier épisode est ce soir. Et David Guetta à l'instant avec Alan Boyson. C'était Upside Down, le remix de Diana Ross. Ça c'est J Balvin qui arrive pour la suite. Il y aura aussi Luan sur Active. Et un point sur la route dans le prochain quart d'heure. Mais d'abord on va jouer ensemble. C'est l'heure d'une petite pause fraîcheur.
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0: 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Et avant d'écouter J Balvin, Anthony, la route.
30: Oui, avec toujours ces difficultés sur la RN 88 au niveau de l'hôtel de la Tour au Chambon. On a peut-être un accrochage, en tout cas ça occasionne des bouchons de part et d'autre. Quand vous venez de Firminy, il y a un petit kilomètre de ralentissement en direction de Saint-Thé. Et quand vous venez de Saint-Thé en direction de Londen, ça coince depuis le viaduc de la Ricamarie. On a aussi du monde, comme d'hab à cette heure-ci, un kilomètre de ralentissement dans la montée du col de la Borie. Ça coince un petit peu sur la 72 entre Geoffroy Guichard et Steele en direction de Terre-Noire, Rouennais, Forêt, RS.
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1: Louane sur Active, on vient d'écouter Conduire sur la radio de la Loire. 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Là, il y a du cash en jeu, écoutez.
2: 10 secondes, le suspense est à son comble. Attention, on y va, c'est parti.
3: 300.
2: C'est plus.
3: 350.
2: C'est moins.
3: 330.
2: C'est moins.
3: 315.
2: C'est plus.
3: 321.
2: C'est plus.
3: 327.
2: Oh là là,
4: au pif, hein.
5: Je pense que c'est
2: validé, Karine.
3: Oui, non.
4: Sur le gong quand même, hein.
2: 327 euros.
3: Oh, merci beaucoup.
1: Sur le fil du fil du fil de la couture du rasoir du gong. ce rendez-vous pour Émilie de Pouilly-sous-Charlieu qui a gagné, c'était en début de semaine, elle a gagné 327 euros. Bravo à elle. 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Là, on écoute Moziman et Skip the Use pour aller jusqu'à 18h. Voici le remix de Ghosts. 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
2: 18h sur Active. Belle fin de journée, bon jeudi, on va écouter Néa pour la suite et puis Offenbach Remix Star Sailor pour démarrer cette nouvelle heure. On jouera ensemble aussi avec les terrasses de l'été, avec la Coupe du Monde, mais pour l'heure, la météo et les infos à 18h, l'actu en 2 minutes avec Anthony Perel. Salut Anto.
3: Salut Laurent, salut à tous. À la une, les portes sont désormais ouvertes, celles du Cuisine Urban Fest, place Chavanel à Saint-Étienne. Il s'agit de ce festival de fast-food qui fête sa seconde édition. L'événement se tiendra également demain soir. À quelques mètres de là se tient aussi la braderie. Les stands ont été installés sur les places de l'hypercentre-ville ce matin. L'événement va durer 3 jours. Le rendez-vous permet de faire des affaires à l'approche de l'été. Le suspect n'est toujours pas interpellé. L'enquête se poursuit dans cette sombre affaire qui s'est déroulée lundi soir à l'intérieur de la cathédrale Saint-Charles, place Jean Jaurès à Saint-Étienne. Les images ont fait le tour des réseaux sociaux. On y voit une vieille dame se faire violenter et se faire arracher son collier par un individu bien plus jeune qu'elle. Le diocèse a réagi ce matin et se dit profondément indigné par cette agression, mais regrette la diffusion des images. Patrick Bruel échappe à la détention provisoire, mais devra justifier de soins psychologiques. Présenté hier soir à 4 juges d'instruction, le chanteur visé par plusieurs plaintes pour agression sexuelle a été mis en examen. Il est placé sous contrôle judiciaire. Un don peut sauver 3 vies. Le FS organise une collecte de sang au Zénith de Saint-Étienne. C'est encore possible de faire ce petit geste citoyen pour une demi-heure. On rappelle que 10 000 dons sont nécessaires chaque jour en France. Wout van Aert s'adjuge la 5e étape du Tour Auvergne-Rhône-Alpes. Le peloton était parti de Saint-Chamond un peu plus tôt dans l'après-midi, direction le Parc des Oiseaux dans l'Ain. Au général, Alex Baudin conserve son maillot jaune de leader avant les épreuves de montagne. Eux ont découvert ce qu'était le baccalauréat ce matin. Les élèves de première des filières générales et technologiques ont plongé durant 4 heures sur l'épreuve anticipée de français. Ils avaient notamment le choix entre un commentaire de texte, une dissertation ou encore un essai. Pour les terminales et étudiants en réorientation, place à la phase complémentaire sur Parcoursup. Ils peuvent formuler 10 nouveaux vœux pour faire une formation dans le secondaire l'année prochaine. Et puis on termine avec un mot de basket. La chorale tient un nouveau meneur américain. Darius Johnson sera rouennais la saison prochaine en Betclic Elite. Il est âgé de 24 ans, il mesure 1m85 et il sort d'une première saison en professionnel plutôt réussie du côté du Monténégro.
2: La météo maintenant, Anthony.
3: Eh ben pour demain, on va continuer sur les mêmes bases que cette fin d'après-midi. Autrement dit, une belle journée en prévision dans la Loire. Pas l'ombre d'un nuage à l'horizon. Il fera une 20aine de degrés avant même la pause de midi. Et puis l'après-midi, ça va grimper jusqu'à 29 dans le Pila, 27 attendu dans le Rouennais, le Gier et le Forêt, puis 25 du côté de Saint-Étienne et Firminy.
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2: Eh ben merci Anto, le remix de Fort to the

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0: Zao et MC Solar sur Active, c'était comme Caroline. Ça c'était Doubelle Paille Angèle. Souvenir Active, on va écouter Fever dans le prochain quart d'heure. On fera aussi un point sur la route sur Active. Mais d'abord on joue ensemble, on joue pour la Coupe du Monde.
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34: Et avant d'écouter Dua Lipa et Angèle, Anthony, la route.
35: On a toujours quelques petites perturbations, ça coince sur le pont de Givors désormais quand vous voulez rentrer chez nous dans la Loire. De l'autre côté, sur la 47, on a un petit kilomètre de ralentissement, vous roulez en accordéon entre l'Orme et la Grand Croix. On a toujours cette difficulté sur la RN88, même si ça s'est plutôt amélioré par rapport à tout à l'heure. Mais vous roulez en accordéon du viaduc de la Ricamari jusqu'à l'hôtel de la Tour au Chambon-Feugerolles en direction de Firminy. Un kilomètre de ralentissement dans la montée du col de la Borie. Ça, c'est notre traditionnel ralentissement à cette heure-ci. Et pour le reste, 3D Forêt RS.
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0: Souvenir Active avec Mano, la tribu de Dana, la Bretagne armoricaine, tout ça, tout ça. Il y a Soprano qui arrive, lui aussi, là, en feu. Pour l'heure, l'actu en une minute, les infos à 18h30, Anthony Perel.
1: Et à la une, c'est le grand jour. Les fans de foot vont vibrer pendant 5 semaines, 104 matchs à suivre d'ici le 19 juillet avec le coup d'envoi ce soir de la Coupe du Monde. La cérémonie d'ouverture vient de débuter. On rappelle que la compétition se déroule en Amérique du Nord. Et pour ouvrir le bal, le Mexique va recevoir l'Afrique du Sud à 21h. Dans l'actu également, cette vidéo qui choque, elle a été tournée chez nous à Saint-Étienne et elle circule sur les réseaux sociaux. Vous avez peut-être vu les images. On y voit une personne âgée violemment agressée par un individu dans l'entrée de la cathédrale Saint-Charles, place Jean Jaurès. Le suspect lui a dérobé un bijou. Il est depuis recherché. Il n'a pas été interpellé. Lui a quitté Feur pour rejoindre Rouen ce soir. Nicolas Forissier, le ministre délégué auprès du ministre de l'Europe et des Affaires étrangères chargé du commerce extérieur et de l'attractivité, a passé la journée chez nous. Il a rencontré les dirigeants et les équipes du fabricant de caramel Niguet cet après-midi. Ce matin, il était allé à Veralia, à Saint-Romain-le-Puy, leader européen et troisième producteur mondial d'emballage en verre pour les produits alimentaires. Et il termine sa session ligérienne par un échange avec les acteurs économiques du territoire à Rouen. Et puis ça a débuté, il y a maintenant une petite demi-heure, le Cuisine Urban Fest est de retour, place Chavanel, burger, frites, tout est fait, 100% maison, l'entrée est fixée à 5€ et l'événement se tiendra également demain.
0: Et ben merci Anthony, on te retrouve dans 5 minutes pour la traîne du jour, on ira avec toi sur les réseaux, le prochain point sur l'actu c'est dans une demi-heure, et puis bougez pas, on va jouer pour la terrasse de l'été aussi, pour l'heure c'est Soprano.

0: Red Alton en nouveauté active, c'était Go That High sur la radio de la Loire. Bruno Mars, avant de jouer ensemble pour la terrasse de l'été, mais pour l'heure, Anthony se passe des choses sur les réseaux.
1: Mais ouais.
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3: Et aujourd'hui, on parle de cette trend émotion qui circule actuellement. Il n'y a rien de plus simple. Vous prenez des mots et vous devez les dire avec un ton différent. C'est enfantin, pas très intéressant et ça donne ça.
4: Ok, waouh.
5: Pas mal. Ok, waouh.
6: Très bien, bravo.
5: Pas mal, je suis.
6: Ok, waouh.
5: Pas mal. Ok, waouh.
6: Ensuite.
5: Sarcastique.
6: Sarcastique, ça veut dire quoi, genre moqueur? Ok, waouh.
5: Ok, waouh.
3: Bon, vous avez compris l'idée, et même ceux qui se prennent au jeu l'avouent.
7: C'est une traîne de merde là.
8: Exactement, ouais. T'es bien renseigné toi.
3: Mais quand même, je suis tombé sur un homme qui a fait ça avant de dormir et il s'est presque excusé de faire la trend avant de tout donner.
9: Excusez-moi, je vais faire la trend là en disant au lit en différentes émotions. C'est parti, je viens préciser, je n'ai pas fait les cours Florent. Voilà. Première version, énervé.
10: Allez au lit.
9: Deuxième version, triste. Allez hein, au lit.
10: Pas mal celle-là, hein, en mode un peu sexy. On va essayer, c'est parti. Mamie, si tu vois cette vidéo, c'est de l'humour, d'accord?
9: Allez, au lit. Ma mère mort, il sortirait pas avec moi.
10: Ensuite, en mode un peu vexé. Allez au lit.
9: Pas du tout, mais pas du tout, mais... Oh, pourquoi je me suis lancé dans ça?
3: Eh, c'est bien la question qu'on se pose tous. Allez, on se dit au revoir en mode joyeux. Allez, à demain.
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0: C'était I Just Might sur la radio de la Loire. À venir, l'hymne du mondial. On va beaucoup l'entendre hein, tout au long du mois de juin. Die Die, Shakira et Burna Boy, c'est ce qui arrive, mais d'abord on joue. Que dis-je, on se régale.
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19: Allez, avant d'écouter l'hymne du mondial, Anthony Laroute.
20: Eh bien ça va beaucoup mieux Laurent, ça s'est fluidifié sur la RN88, même sur le pont de Givors, il n'y a plus grand monde. Et dans le Rhône et le Forêt, c'était déjà plutôt calme. Jusqu'à présent, bonne route.
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0: va écouter Naïka avant les infos de 19h, mais d'abord la Minute Culture.
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0: C'est l'heure d'apprendre des choses sur Active. Et ce soir, l'histoire incroyable d'un génie de la peinture qui n'a connu le succès qu'après sa mort. Je vous parle de Vincent Van Gogh. Il n'aurait vendu qu'un seul tableau de son vivant. Pour compter son business commercial, le pouce suffit. Voilà. Pourtant, aujourd'hui, ses œuvres figurent parmi les plus célèbres et les plus recherchées de la planète. Hein. Au cours de sa vie, Van Gogh, il a réalisé plus de 2000 œuvres, dont près de 900 tableaux. Sauf qu'à l'époque, son talent est largement ignoré. Il vit modestement et il dépend surtout de l'aide financière de son frère Théo, qui croit en lui et qui le soutient pendant des années. La seule vente clairement documentée par les historiens concerne un tableau intitulé Le Vignoble Rouge, un tableau qui aurait été acheté en 1890 par une peintre, une confrère du coup, à Vincent Van Gogh, une peintre belge, Anna Bock. Pour le reste, il existe quelques traces d'échanges contre du matériel ou de la nourriture, mais rien qui ressemble à une véritable carrière commerciale. Et c'est ce qui rend son histoire si fascinante, car quelques mois seulement après cette fameuse vente de la Vignoble Rouge, Vincent Van Gogh meurt. Il disparaît à l'âge de 37 ans, sans imaginer que ses tableaux deviendraient un jour des trésors admirés dans le monde entier. Comme quoi, la reconnaissance arrive parfois très très en retard. Voilà, la Minute Culture sur Active, une chronique qui, contrairement à Van Gogh, espère être appréciée quand même de son vivant. Allez, voici Naïka, on écoute One Track Mind, comme promis, pour nous emmener jusqu'à 19h et les infos juste derrière.
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2: Il est 19h sur Active. Belle fin de journée avec tous les hits de la Loire. On va écouter les Maroon 5 dans un instant. Et puis Gillo et Pitbull aussi. Que de souvenirs à retrouver après la météo. Pour l'heure, on fait le tour de l'actu en 2 minutes à 19h. C'est l'heure de retrouver Anthony Perel. Salut Anto.
3: Salut Laurent, bonsoir à tous. À la une, elle débute dans 20 minutes, la cérémonie d'ouverture de la Coupe du Monde de foot. Top départ du Mondial ce soir. Le Mexique accueille l'Afrique du Sud à 21h. La France ne jouera que mardi face au Sénégal. Les Bleus qui tenteront d'aller chercher une troisième étoile. Alors les Stéphanois sont-ils confiants à ce sujet? On est allé les interroger.
4: Mais si on peut arriver en finale, ça serait super. Allez les Bleus.
5: Bah, j'espère qu'ils vont gagner. Hein. J'espère qu'ils vont tout donner.
6: Hein. Ah, je pense qu'ils vont gagner, franchement. Vu la sélection, obligé ils gagnent. Toute la famille est derrière les Bleus.
7: Ah ben, on espère qu'ils vont gagner, forcément. Hein. Si on les regarde, c'est pour leur apporter plein de chance. Et puis voilà, on veut les voir au plus haut.
8: Ouais, je le sens bien. Je le sens bien. Je pense qu'on va bien s'en sortir.
9: Qu'ils nous fassent faire la fête.
3: Allez, réponse le 19 juillet pour la finale. Les portes sont aussi ouvertes du côté de la place Chavanel à Saint-Étienne pour le Cuisine Urban Fest. Il s'agit de ce festival de fast-food qui fête sa seconde édition. L'événement se tiendra également demain soir. À quelques mètres de là se tient également la braderie. Les stands ont été installés sur la place de l'hypercentre-ville ce matin. L'événement va durer jusqu'à samedi soir. Le rendez-vous permet de faire des bonnes affaires à l'approche de l'été. Le suspect n'a toujours pas été interpellé. L'enquête suit son cours dans cette sombre affaire qui s'est déroulée lundi soir à l'intérieur de la cathédrale Saint-Charles de Saint-Étienne. Les images ont fait le tour des réseaux sociaux. On y voit une vieille dame se faire violenter et se faire arracher son collier par un individu bien plus jeune qu'elle. Le diocèse de Saint-Étienne a réagi ce matin et se dit profondément indigné par cette agression et regrette la diffusion des images. Patrick Bruel échappe à la détention provisoire mais devra justifier de soins psychologiques. Présenté hier soir à 4 juges d'instruction, le chanteur, visé par plusieurs plaintes pour agression sexuelle, a été mis en examen. Il est placé sous contrôle judiciaire. En cyclisme, Wout van Aert s'adjuge la 5e étape du Tour Auvergne-Rhône-Alpes. Le peloton était parti de Saint-Chamond cet après-midi direction le Parc des Oiseaux dans l'Ain. Au général, Alex Baudin conserve son maillot jaune de leader. Et puis on termine avec un mot de basket. La Chorale tient son nouveau meneur américain. Darius Johnson sera rouennais la saison prochaine. Il est âgé de 24 ans, mesure 1m85 et sort d'une première saison en pro du côté du Monténégro.
2: On passe à la météo, Anthony. Le temps pour demain.
3: Eh bien demain marque le début du retour de très belles journées dans notre département. En tout cas, pas l'ombre d'un nuage à l'horizon ce vendredi. Il fera une vingtaine de degrés avant même midi. Puis l'après-midi, ça va grimper jusqu'à 29 dans le Pilat, 27 attendu dans le Rouennais, le Gilles Forêt, 25 à Saint-Étienne. Et ce sera un temps à peu près similaire tout ce week-end. Bonne soirée à notre écoute. À demain.
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2: Eh ben merci Anthony, on te retrouve dans une demi-heure pour la traîne du jour. Tu nous expliqueras ce qui buzz sur les réseaux. Pour l'heure, on démarre une nouvelle heure de son avec Gillo et Pitbull. Voici On The Floor, souvenir active. 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

0: sur Active. Elle était avec nous il y a quelques semaines maintenant, à l'occasion de l'Active Music Live au fil de Synthé. Elle a enflammé le fil, hein. C'était Pardon sur la radio de la Loire. Allez, c'est l'heure de se régaler.
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0: Avec les meilleures terrasses de la Loire à découvrir ou redécouvrir, on vous a emmené faire un petit tour à Bully aujourd'hui avec le restaurant Le Bosquet Fleuri. On a joué aussi cette semaine avec le restaurant Les Remparts à Saint-Just-Saint-Rambert, la permission de midi à l'Etra ou encore la petite assiette du château à Andrézieux-Boutéon. Demain, on remettra le couvert pour terminer la semaine avec le restaurant des Ateliers des Grands Cèdres à Cordel, avec cette cuisine inspirée de la Pologne. En ce moment, le chef Jean qui est en résidence, il y a un concept unique puisqu'en fait, on change de chef régulièrement. Voilà, en ce moment, c'est la cuisine d'un chef polonais, mais il y en aura d'autres tout au long de l'été. 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Et les terrasses de l'été, ce sera comme ça jusqu'à la fin de l'été. 60 euros tous les soirs pour découvrir des adresses cool dans la Loire. Gims arrive avec ce souvenir. Est-ce que tu m'aimes? Whitney Houston, c'est encore plus vieux ça. My Love is Your Love et la traîne du jour à venir.
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0: Whitney Houston en souvenir actif, c'était My Love Is Your Love. On va écouter juste Jack Style après un petit détour par les réseaux. Anthony Perel.
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2: Et aujourd'hui, on parle de cette trend émotion qui circule actuellement. Il n'y a rien de plus simple. Vous prenez des mots et vous devez les dire avec un ton différent. C'est enfantin, pas très intéressant, et ça donne ça.
3: Ok, waouh.
4: Pas mal. Ok, waouh.
3: Très bien, bravo.
4: Pas mal, c'est sûr.
3: Ok, waouh.
4: Pas mal. Ok, waouh.
3: Ensuite.
4: Sarcastique.
3: Sarcastique, ça veut dire quoi, genre moqueur? Ok, waouh.
4: Ok, waouh.
2: Bon, vous avez compris l'idée, et même ceux qui se prennent au jeu l'avouent.
5: C'est traîne de merde là.
6: Ouais. Exactement, ouais. T'es bien renseigné, toi.
2: Mais quand même, je suis tombé sur un homme qui a fait ça avant de dormir et il s'est presque excusé de faire la trend avant de tout donner.
7: Excusez-moi, je vais faire la trend là en disant au lit en différentes émotions. C'est parti. Je tiens à préciser, je n'ai pas fait les cours Florent. Voilà. Première version, énervé.
2: Allez, au lit.
7: Deuxième version, triste. Allez, hein. Au lit. Pas mal celle-là, hein. En mode un peu sexy. On va essayer, c'est parti. Mamie, si tu vois cette vidéo, c'est de l'humour, d'accord? Allez, au lit. Même un mort, il sortirait pas avec moi. Ensuite, en mode un peu vexé. Allez, au lit. Pas du tout, mais pas du tout, mais... Oh, pourquoi je me suis lancé dans ça?
2: Eh, c'est bien la question qu'on se pose tous. Allez, on se dit au revoir en mode joyeux. Allez, à demain.
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0: Lady Gaga et Bradley Cooper sur Active, c'était Shallow sur la radio de la Loire. Il y a Manon Lisa qui arrive avec le petit pêcheur. Pour l'heure, Valentin Barthévian nous rejoint pour parler télé.
1: Salut Laurent, bonsoir à tous.
0: Salut Valentin, l'actu média avec toi, les audiences, le programme.
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1: C'est France 2 qui termine en tête des audiences hier soir avec sa série L'Or Bleu. Vous étiez 2 447 000 fidèles. W9 est deuxième avec le Prime des Vérités qui a regroupé 1 952 000 téléspectateurs. Et puis c'est TF1 qui prend la troisième place avec sa série culte Grey's Anatomy. Vous étiez 1 910 000 curieux. On passe maintenant aux dernières actualités du petit écran. D'abord, vous le savez, ce soir, c'est le début de la Coupe du Monde. Enfin, la Coupe du Monde de foot sur M6 avec comme match de lancement, une rencontre entre le Mexique et l'Afrique du Sud pour la première fois de l'histoire. La cérémonie, eh bien, elle va avoir lieu en trois temps, puisqu'il y a trois pays organisateurs, les États-Unis, le Mexique et le Canada. Pour faire simple, dès ce soir, donc, les fans de foot ont rendez-vous sur M6 avec la cérémonie d'ouverture en clair dès 19h20, c'est au Mexique. La FIFA a officiellement annoncé la présence de Shakira et de Burna Boy, qui chanteront notamment leur titre Die Die. Présence également de J Balvin ou encore Lila Downs. Pour ce qui est des cérémonies qui auront lieu aux États-Unis et au Canada, rien d'officiel pour le moment, mais plusieurs médias ont annoncé la présence de Katy Perry, Future, Lisa, Anita, Rema ou encore DJ Sanjoy. Et puis, une autre actu, France Télé pourrait encore arrêter un de ses jeux, toujours, pour réaliser des économies. 80 millions pour être précis. Selon le directeur général adjoint du groupe audiovisuel qui s'est exprimé dans la tribune dimanche, il faut au moins en supprimer un. La question se pose sérieusement pour Duel en famille sur France 3 à la suite de la décision de Cyril Ferraud d'arrêter la présentation. Ce soir, qu'est-ce qu'on regarde à la télé? Bien sûr, TF1, on nous propose un classique, Dirty Dancing. Sur France 2, on va retrouver Élise Lucet et ses équipes pour un nouveau numéro d'envoyé spécial. Si vous appelez sur France 3, vous tomberez sur le téléfilm policier, le canal des secrets. Sur France 4, on aura le droit à Love and Mercy. Sur France 5, ce sont les fans d'histoire qui vont être servis avec un documentaire sur Rome, les secrets du palais de l'empereur Adrien. Et puis sur M6, ça y est, c'est parti. On l'attendait tous, c'est le début de la Coupe du Monde de foot avec comme premier match Mexique-Afrique du Sud.

0: Play sur Active, c'était Higher Power en ce jeudi soir sur la radio de la Loire. Coup d'envoi du mondial aujourd'hui, la Coupe du Monde 2026 sur le continent américain. Ça joue aux États-Unis, au Mexique et au Canada. Il y a les cérémonies d'ouverture là jusqu'à ce week-end. Il va y avoir une cérémonie par pays et puis après, c'est parti pour la compétition. Pour les Bleus, faudra attendre la semaine prochaine pour l'entrée en lice. Mais en attendant, on va suivre tout ça de près et on continue de vous équiper pour être fin prêt le jour du match de votre choix. 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On joue tout au long de cette semaine et on jouera demain encore avant le tirage au sort demain soir. D'ici là, Bébé Rexha arrive pour les hits, Dadju aussi et le rappel du casse-tête.
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0: Nadjou sur Active, on vient d'écouter Rennes sur la radio de la Loire.
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0: Et comme tous les soirs dans le Drive Active, on vous fait réfléchir autour d'une énigme à résoudre. Je vous parlais de deux pères et de deux fils qui vont à la pêche ce soir. Sachant qu'ils partent avec juste leur canne à pêche, ils n'emmènent pas de poisson avec eux. Ils pêchent exactement 3 poissons et ils rentrent chez eux avec chacun un poisson entier. Comment c'est possible, deux pères et deux fils qui pêchent exactement 3 poissons et qui pourtant ramènent chacun un poisson entier à la maison? Alors non, il n'y a pas de tour de magie, il n'y avait pas de poisson caché dans la voiture, dans le seau ou je ne sais quoi. Non, comment c'est possible? Ben en fait, ils pêchent 3 en tout. Deux pères et deux fils vont à la pêche. Ça fait pas forcément 4 personnes. Parce que le grand-père, le père et le fils, s'ils vont à la pêche, le père étant à la fois le fils du grand-père et le père du fils, on a bien 3 personnes qui représentent 2 pères et 2 fils. Bravo si vous aviez chopé la petite subtilité. C'est de la logique, le casse-tête du Drive Active revient demain, le Drive aussi, avec des cadeaux et le tirage au sort hein, pour la Coupe du Monde. Une nouvelle terrasse aussi à gagner, bref, plein de cadeaux, soyez là. Pour l'heure, voici Karol G et Shakira.

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